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1: Ici Florence Aquilina et voici vos infos M105. De passage à Roxton Pond plus tôt ce matin, la première ministre sortante Christine Fréchette a annoncé une bonification du crédit d'impôt destiné aux travailleurs âgés de 65 ans et plus. Cette mesure prévoit une hausse de 200 $ du crédit accordé à cette catégorie de travailleurs. Parallèlement, Madame Fréchette a également dévoilé une réduction fiscale visant les personnes toujours de 65 ans et plus qui occupent cette fois-ci un emploi dans un service essentiel. Selon elle, cette initiative a pour objectif d'encourager le maintien en emploi de travailleurs expérimentés dans des secteurs où les besoins de main-d'œuvre demeurent importants. D'après les données fournies par la CAQ, en terminant, cet engagement représenterait une dépense annuelle variant entre 180 et 190 millions de dollars pour les contribuables. Et terminons à l'échelle nationale puisque le premier ministre Mark Carney a annoncé que son gouvernement consacrera 4,7 milliards de dollars à la construction de 313 wagons de passagers pour Via Rail. M. Carney qui a fait cette annonce plus tôt aujourd'hui à l'usine Alstom de Thunder Bay en Ontario où les wagons seront construits. Il précise qu'il s'agira des premiers wagons voyageurs de Via Rail construits au Canada depuis 40 ans. Le ministre des Transports pour sa part, Stephen McKinnon, indique qu'il s'agit du plus important investissement ponctuel de l'histoire de Via Rail. Alors voilà, c'était l'essentiel de vos infos, détails, autres nouvelles, comme d'habitude, au m105.ca.

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2: Ici Florence Aquilina et voici vos infos M105. Au 8e jour de la campagne électorale, le Parti conservateur du Québec dit vouloir donner la liberté de choix aux parents pour la garde d'enfants. Le PCQ qui propose notamment de verser 100 $ par semaine par enfant aux familles qui gardent leur bambin à la maison. Du côté de la coalition Avenir Québec maintenant, elle se dit bien prête à abolir des ministères, organismes et sociétés d'État, mais elle ne touchera pas à la Société des alcools du Québec. Québec solidaire maintenant a promis de mettre en place un impôt sur la fortune du 0,1% des ménages les plus fortunés s'il est porté au pouvoir. Le chef libéral Charles Milliard, pour sa part, a proposé plus tôt ce matin de créer une plateforme de télésanté pour l'ensemble des Québécois. Et on termine avec la caravane du Parti québécois qui s'est arrêtée aujourd'hui à Val-d'Or, où le chef Paul Saint-Pierre Plamondon a énoncé ses engagements pour la région. Un gouvernement péquiste n'entend pas être plus sévère à l'endroit de la multinationale Glencore, propriétaire de la fonderie Horn à Rouyn-Noranda. Terminons à l'échelle locale, plus précisément du côté de Granby, pour vous parler de Granby qui accueille désormais un groupe à Latine destiné aux adolescents de 12 à 18 ans touchés par l'alcoolisme d'un proche. Ce service est affilié au groupe familial Alanon, qui offre un lieu d'écoute, de soutien et de partage pour les jeunes vivant les conséquences de la consommation excessive d'alcool d'un membre de leur entourage. À titre d'information, les rencontres auront lieu tous les lundis à 19h au centre Leclerc, situé au 250 rue des Ragons, local 313 à Granby. Alors voilà l'essentiel de vos infos, détails, autres nouvelles, comme d'habitude, au m105.ca.

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2: Le matin, ça commence bien au 189 jusqu'à 8h30 dans M105 le matin.
3: On est vendredi aujourd'hui, le 4 septembre. Il est 6h et on a 16 degrés. Bienvenue dans M105 le matin. Tout en forme, Stéphane à côté.
4: Bonjour.
3: Comment vas-tu?
4: Ça va.
3: Un gros week-end devant toi pour le long week-end de la fête du travail?
4: Ouais, 3 jours.
3: Non, mais tu as-tu quelque chose de prévu?
4: Ah!
3: On a tous 3 jours.
4: Oh, OK. Je pensais que c'était juste moi. Non.
5: Le show va être long.
4: Non. Ah, oui. 3 jours. Non, mais me reposer parce que j'ai encore des problèmes avec mes poumons ces temps-ci. Je passe mon temps à l'hôpital, puis tenez là.
3: On salue les gens qui te soignent.
4: Ouais.
3: On est contents que tu sois
4: nombreux.
3: Avec nous ce matin quand même.
5: Et on comprend.
4: Quoi?
3: Martin?
5: Oui?
3: Ton week-end, tu prévois quoi?
5: Écoute, c'est la fête d'Alice en fin de semaine. Là, on va avoir 10 ans dimanche. Il y a une visite à l'Expo de Brome de prévu.
3: Oui!
5: J'ai ma soirée à l'Arena ce soir. On va tourner des trucs pour les bisons. Qu'est-ce que je fais d'autre?
3: Toi, il n'y a pas le tournoi Jean-Yves tes enfants jouent pas
5: non,
3: au soccer.
5: Non, mais on se lance dans le hockey cette année.
3: Ouais.
5: J'ai une semaine de trouver un équipement de hockey, mon gars.
4: Oh.
3: Bon, ben, l'appel est lancé.
5: L'appel est lancé.
3: J'écoutais un spécialiste de hockey récemment qui disait que à l'âge où est-ce qu'ils sont, ça vaut pas la peine de tout acheter neuf.
5: Non, c'est pas ça le but non plus. J'ai la chance. Mon beau-frère a des jumeaux plus vieux que Raphaël. Donc, on va sûrement trouver des morceaux d'équipement qui font plus, là.
3: Mm-hmm.
5: Mais je m'attends à débourser, c'est sûr.
3: Ben oui, c'est sûr. Moi, pour le week-end, je sais pas encore ce que j'ai de prévu, tu sais, parce qu'on dirait qu'on va y aller au gré de la météo. Mais je vais relancer.
5: Il annonce beau en fin de semaine.
3: Oui, mais c'est ça. Ça a comme changé un peu. Au départ, il y avait beaucoup de pluie qui était prévue. Puis là, ben, tu sais, plus on avance dans la semaine, plus les prévisions changent. Fait que oui, effectivement, on regardera ça ensemble dans les prochaines minutes. Mais avant, on va aller faire un retour sur la 8e journée de campagne électorale avec Stéphane.
4: Ça, c'était hier, parce qu'aujourd'hui, c'est le 9e. Alors, allons-y, avec la chef de la coalition Avenir Québec, Christine Fréchette, là, qui était de passage à Roxton Pond hier, qui a porté la valeur totale de ses promesses envers les personnes âgées à pratiquement 2,5 milliards de dollars hier. Elle s'est dit prête à abolir des ministères, des organismes, des sociétés d'État, mais elle ne touchera pas à la SAC, donc la Société des alcools du Québec. Là. Et au lendemain de son annonce de dégraissage de l'appareil gouvernemental, la chef caquiste Christine Fréchette donc, a refusé de s'avancer sur ce qui pourrait disparaître peut-être. En conférence de presse donc à Roxton Pond, elle a toutefois assuré qu'il n'était pas question là, d'abolir la SAC dans un éventuel troisième mandat caquiste.
6: J'ai pas d'ambition, j'ai pas de plan pour abolir la SAQ ou encore la privatiser, si c'est ça votre question. On a déjà procédé à peu près à une dizaine, soit de fusion ou de transformation d'organismes. Donc c'est un processus qu'on a déjà entamé, mais qu'on va poursuivre avec une attention renouvelée.
4: De son côté, le chef du Parti conservateur du Québec, Éric Duhem, a promis de verser 100 $ par semaine par enfant aux familles qui gardent leur bambin à la maison. Interrogé s'il forcerait Glencore à réduire ses émissions d'arsenic à la fonderie Horn, le chef péquiste Paul Saint-Pierre Plamondon, qui était de passage en Abitibi hier, a indiqué qu'il ne serait pas plus sévère à l'endroit de la multinationale. Il y a le chef du Parti libéral du Québec, Charles Milliard, qui a proposé de créer une plateforme de télésanté pour les Québécois pour des consultations de quelques minutes et la porte-parole de Québec solidaire, Rue Bagazal, qui a ramené l'idée de taxer davantage les grandes fortunes. On l'entend souvent, celle-là. Il y a le Mont Sutton qui annonce le retour de son festival d'automne du 19 septembre au 18 octobre prochain. Pendant 5 fins de semaine, les visiteurs pourront donc visiter une programmation variée au cœur des couleurs automnales. Parmi les activités proposées, du vélo de montagne, bien sûr, la tyrolienne, balade en télésiège, yoga au sommet, route des vins, des randonnées et guidées ou non. Bref, le festival qui met également l'accent sur la course en sentier avec de nouvelles cliniques Preski animées. donc, et le passage de la série Trail, des spectacles musicaux, ateliers artistiques, bref, il s'en passe des choses. Les détails sont disponibles sur le site du Mont Sutton. Et le 16 août dernier, les patrouilleurs du poste de la MRC de Rouville ont intercepté un véhicule pour un grand excès de vitesse là sur l'autoroute 10. Le conducteur, c'est un homme de 41 ans de Granby, il circulait à une vitesse de 177 km/h. C'est vite, ça, là, dans une zone, bien sûr, sur la 10 à 100 km/h. Alors, constat d'infraction, 14 points d'inaptitude, bon, permis de conduire suspendu pour 14 jours et son véhicule a été remisé. La Sûreté du Québec qui rappelle que la vitesse est l'une des principales causes de collisions mortelles dont à survenir sur les routes au Québec. Voilà pour l'essentiel de l'info. Détail, autre nouvelle, m105.ca.
5: Les Alouettes sont en action. Ce soir, reçoivent les Lions de la Colombie-Britannique au stade Percival Molson. C'est à 19h30. Avec une victoire, les Alouettes assureraient leur place en séries éliminatoires. US Open au tennis, c'est terminé pour Félix Auger-Aliassime. Il a perdu en quatre manches face à Karel Khachanov. Et pas facile. Karel Khachanov, c'est un vétéran. Il est là depuis longtemps. Et c'est un adversaire coriace. Aujourd'hui, on va surveiller Leila Fernandez vers 11h30. Elle va affronter la troisième tête de série, l'Américaine Jessica Pegula. Et plus tard en soirée, vers 20h10, Denis Shapovalov va à rendez-vous avec l'Oussin américain, la huitième tête de série du tournoi, Ben Shelton. Et puis, les guerriers seniors ont perdu hier 12-3 face aux Jets de Montréal. On tire de l'arrière 3-0 dans cette série. Et le match numéro 4 sera présenté ce soir, 20h, au stade de Napoléon Fontaine.
3: Là, je vais faire mon imitation.
5: Oh!
3: Ouais, hein? Je fais une imitation.
5: Ça commencerait.
3: Ben, vous allez devoir deviner. Et ça avait vraiment, mais vraiment de
5: Sonia!
3: Mon fond.
5: C'est Sonia.
3: Alors, Sonia, qui a récemment intenté une poursuite de près de 470 000 $ contre la production du talk show estival Bonsoir, Bonsoir, elle indique un bris contractuel de la part de la production. Elle devait remplacer Jean-Philippe Wautier à l'animation. Puis finalement, bon, vous savez qu'est-ce qui est arrivé. C'est Marie-Claude Barrette qui l'a remplacé. Après Jean-Sébastien Girard, après Sophie Fouron. Alors, les faits rapportés dévoilent ensuite que Sonia n'aurait à aucun moment renoncé tacitement ou expressément à son droit de contester la rupture de contrat par la défendresse. Dans la poursuite, elle précise avoir déposé plusieurs textos et courriels, de même que le contrat signé avec la production du rendez-vous quotidien. Alors, c'est à suivre. Aujourd'hui, ben, c'est une journée où est-ce qu'on prévoit un peu de tout. C'est comme si c'était dit, on va tout mettre dans le pictogramme, puis on se trompera pas. Alternance de soleil et nuages, possibilité de pluie, risque d'orage, nappe de brouillard, maximum à 22 degrés avec un humidex à 27. Non, il n'y a pas de neige prévue.
5: Okay, c'est ça.
3: J'ai vu ta face. Ce soir, cette nuit, c'est nuageux avec un minimum de 14. On n'en veut pas. On commence la journée avec 16 degrés.

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1: Showbiz. On sent l'effervescence autour de Céline Dion. On en a parlé un petit peu toute la semaine. Et là, ce qu'on apprend ce matin, c'est que Céline, oui, a fait des shows en France, mais son expertise, elle vient d'ici.
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3: Elle a fait appel à sa filière québécoise de musiciens, de choristes pour l'accompagner lors de ses retrouvailles. D'ailleurs, vous vous souvenez que Ludovic Bourgeois l'avait dit parce que lui avait récupéré une partie de l'équipe de Céline.
1: Et il l'a perdu.
3: Ouais, là, il a perdu une partie de l'équipe de Céline. Alors, tous les postes clés sont occupés par des Québécois, notamment un gars de Saint-Hyacinthe qui s'appelle Kevin Giroir, Scott Price qui assure la direction musicale, le pianiste de Céline Dion qui est là aussi, qui était celui qui a joué avec elle pour la cérémonie d'ouverture des Jeux olympiques de 2024. Alors, tous ces... Je ferai pas le tour de toutes les personnes, là, mais il y a vraiment une grande panoplie de son équipe qui sont des Québécois.
1: Bon, il y a le chanteur français Gims qui devait s'amener au Beach Club. Ben là, il est malade.

0: Exactement, des problèmes de santé qui empêchent le rappeur congolais Gims de se produire au Beach Club et au Festival Phono. Et il sera remplacé par 50 Cent et Jeff Posey.
1: Ah! Ben moi, je recommande Jeff Posey. 50 Cent ne doit pas donner un mauvais show.
0: C'est juste que c'est drôle, tu sais, me semble, les deux choix de on va dire ça comme ça.
1: Bon, deuxième édition du Festival Court-Circuit.
0: Oui, exactement. Festival qui revient du 8 au 15 novembre avec une tonne d'activités pour les enfants de 4 à 11 ans. Organismes de la région français et anglais vont s'unir pour offrir des ateliers, du théâtre, de l'histoire, des brunchs costumiers, même un bal pour les tout-petits. C'est le fun d'avoir une activité pour les 4 à 11 ans. Souvent, on dirait qui sont comme un petit peu oubliés. Toute la programmation est sur le site du Théâtre du Lac-Brome. Vous restez avec nous autres. On commence la journée dans la bonne humeur à M105. Puis, on fait-tu du pouce sur ce qu'on vient de dire? On vient de parler d'un artiste que t'aimes beaucoup, Martin, un artiste québécois qui s'appelle...
1: Jeff Posey, genre?
0: Ouais, mais non, on va y aller avec les Cowboys.
1: Ah, mais c'est quand même lui qui a écrit.
0: Exact. J'aime cette chanson-là.
1: Ouais.
0: J'imagine l'histoire tout le temps à chaque fois que je l'écoute.
1: Je pense que Carl, il trippait pas sur celle-là, par exemple.
0: Ah, ben moi, je l'aime. Comme Joe Dassin, à 6h13, pour commencer votre journée avec Martin, Marie-Ève et Stéphane.

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2: On va parler tout d'abord de la DPJ pour commencer la journée qui est à la recherche de familles d'accueil.
3: Oui, on peut lire ça ce matin dans la Voie de l'Est. On est en tournée en Estrie. On est à la recherche là, d'à peu près 85 familles d'accueil pour des enfants là, qui ont besoin. J'ai goût d'en parler du bon bord aujourd'hui parce que, tu sais, souvent quand on parle de la DPJ, c'est toujours des histoires, c'est toujours compliqué, manque de services, manque de... Là, on veut aider les jeunes, puis 85 familles à travers l'Estrie. Il y en a quand même 860 déjà dans la région qui s'occupent d'enfants de... Tu sais, ça part de zéro puis ça finit à 17 ans parce qu'à 18 ans, ils sont devenus des adultes. Donc, on est à la recherche, entre autres, de familles là, pour les enfants de 0 à 5 ans et pour les ados de 13 à 17 ans. Et ce qu'on fait, c'est qu'on essaie de garder aussi les enfants à peu près dans la même ville ou dans une petite ville ou un petit village à côté, mais on essaie de pas trop dénaturaliser l'environnement de l'enfant. Oui, ça se peut que vous ayez l'enfant jusqu'à 18 ans. Oui, mais le but, c'est de réintégrer éventuellement l'enfant dans sa vraie famille. Donc, on fait une tournée un peu partout en Estrie, dans une douzaine de municipalités, pour expliquer c'est quoi que ça implique. Qu'est-ce qu'on attend de vous? Oui. On est les services qu'on offre aussi, parce que... Tu deviens famille d'accueil, on te laisse pas dans le néant. Là. Il y a du monde de la DPJ
2: ben
3: qui
2: oui,
3: va être là pour
2: on
3: t'aider.
2: Soutient,
3: on va te soutenir, aussi avec certains montants d'argent pour aider tout ça. Alors, si jamais ça vous intéresse, parce que là, je rentrerai pas trop dans les détails, on vous invite à vous rendre sur la plateforme de Santé Québec Estrie. Vous allez trouver les détails là, puis les soirées d'information si jamais ça vous intéresse d'aller aider.
4: Ben dans le coup, on a entre autres Farnham, Cowansville, il y a aussi Waterloo, puis après ça, il va y avoir Granby au mois de septembre.
2: Ben là, ça, c'est quand même une belle nouvelle.
4: Ben oui,
2: là.
4: Ben oui.
2: Faut-il être un adulte pour avoir droit à des soins de santé? Tu réponds à la question, Stéphane.
4: Oui, mais c'est une lettre ouverte qui a été signée par 217 pédiatres. Et l'Association des pédiatres du Québec lance justement ce cri d'alarme en pleine campagne électorale. Les médecins qui estiment que les enfants et les adolescents n'ont pas accès à des soins de santé équivalents à ceux offerts aux adultes. Donc, les pédiatres rapportent que c'est très difficile d'avoir des prises de des tests d'audition, électrocardiogramme, évaluation de pour l'asthme, entre autres, soulagement adéquat de la douleur ou des soins à domicile ou même d'autres traitements essentiels. Il souligne également que hors des grands centres pédiatriques, les capacités d'hospitalisation pour les jeunes sont souvent réduites parce qu'il n'y a pas d'expertise pédiatrique du personnel soignant et parfois c'est négligé de ce côté-là. Disparité régionale, oui, ça touche et c'est dépendamment de la région où on se trouve, où l'enfant vit. Ça touche notamment les nourrissons prématurés, les adolescents en détresse psychologique. Il y en a de plus en plus, malheureusement, et les jeunes qui vivent avec une déficience. Une population qui est importante, hein, nos jeunes, mais peu visible, les enfants et les adolescents qui représentent à peu près là, le cinquième de la population québécoise. Les demandes des pédiatres, c'est d'adopter des premières stratégies québécoises en santé et des adolescents et de garantir un financement pédiatrique équitable, transparent et protégé. Message principal, là, c'est... on parle d'iniquité intergénérationnelle et selon la présidente de l'association, là, les professionnels doivent constamment se battre pour que les enfants reçoivent simplement le même niveau d'accès et de qualité de soins que les adultes.
2: Alors,
4: c'est tout un constat et on est en campagne électorale, donc la plupart des associations et des organismes font valoir leurs points et on en fait valoir un ce matin ici.
2: Merci Stéphane. Vous êtes à la radio qui encore une fois ce matin va remettre un 105$ d'essence ou d'épicerie. Félicitations déjà à nos gagnants, gagnantes, Nathalie, Christina, Chana. Je vous en reparle dans les prochaines minutes. Qu'est-ce qui s'en vient en musique? Hey, les gars, vous allez aimer ça!
5: Au Québec!
2: Ah oui, ça va être bon!

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0: Et on salue déjà des auditeurs qui nous ont envoyé des textos. Claire, Jean-Loup, on est vraiment contents de vous savoir avec nous ce matin. Hey! Ben oui, hein, avec Jérôme.
1: On est où? Hein?
0: Au Québec, ici.
1: Yes.
0: Allez! Et M105, c'est une radio qui vous gâte année après année. C'est la rentrée payante actuellement, là.
1: Ouais, et ça peut être payant. 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Vous écoutez M105 au travail. Le matin, soit les midis M105, ou encore M105 au travail en après-midi, ou encore la première heure du retour à la maison, retour M105, vous notez la chanson payante. Elle va jouer deux fois entre 9h et 17h. Vous notez l'heure, vous allez vous inscrire dans notre section concours du M105.ca. 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Vers 8h, mm-hmm. Vous allez avoir une demi-heure pour nous rappeler au 777-0540 ici en studio et vous allez gagner votre 105 $ soit d'essence ou d'épicerie.
0: Et aujourd'hui, c'est un 105 $ d'essence. Puis si vous appelez pas, on le garde.
1: Ouais.
0: On l'accumule.
2: Mais on leur donne, là.
0: On va leur donner.
1: Non, non, c'est pas à toi, Stéphane. C'est pas... Hey, je veux remercier BM Expert Peinture et Hyundai Granby du groupe 9410 qui ont embarqué dans ce super beau concours.
0: Vraiment. Stéphane, on te retrouve pour les infos dans quelques minutes.
2: Mais oui, on fera un tour d'horizon, ce que les chefs ont promis hier.
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0: Bon début de journée, il est 6h31, on a 17 degrés en ce vendredi 4 septembre. C'est le moment des infos avec Stéphane Côté.
4: Oui, allons-y avec ce retour sur la 8e journée de la campagne électorale. Qui s'est donc déroulé hier. La chef de la coalition Avenir Québec, Christine Fréchette, qui a porté valeur totale de ses promesses envers les personnes âgées là, à pratiquement 2,5 milliards de dollars. Au lendemain de son annonce sur le dégraissage de l'appareil gouvernemental, la chef caquiste, Christine Fréchette, a refusé de s'avancer avec ce qui pourrait disparaître. Mais en conférence de presse à Roxton Pond hier, elle a toutefois assuré qu'il n'était pas question d'abolir la SAC dans un éventuel troisième mandat caquiste. Le chef du Parti conservateur du Québec, Éric Duhaime, lui a promis de verser 100 $ par semaine par enfant aux familles qui gardent leur bambin à la maison. Interrogé à savoir s'il forcerait Glencore à réduire ses émissions d'arsenic à la fonderie Horn de Rouyn-Noranda, le chef péquiste Paul Saint-Pierre Plamondon a indiqué qu'il ne serait pas plus sévère à l'endroit de la multinationale. Pendant ce temps-là, le chef du Parti libéral du Québec, Charles Milliard, a proposé de créer une plateforme en télésanté pour les Québécois pour des consultations de quelques minutes. La porte-parole de Québec solidaire, elle, Rubagazal, a ramené l'idée de taxer davantage les grandes fortunes. Je vous parle maintenant du Mont Sutton qui annonce le retour de son festival d'automne du 13 septembre au 18 octobre prochain. Alors pendant 5 week-ends, les visiteurs pourront profiter d'une programmation variée au cœur des couleurs automnales. Parmi les activités qui seront proposées, on parle de vélo de montagne, tyrolienne, balade en télésiège. Il y a également route des vins et randonnée guidée. Il y aura aussi le festival qui mettra l'accent sur la course en sentier avec des nouvelles clés Preski qui seront animés et le passage de la série Trail, spectacles musicaux, ateliers artistiques, bref, détails complets là sur le site du Mont Sutton. Et la DPJ, la Direction de la protection de la jeunesse, recherche activement de nouvelles familles d'accueil en Estrie. Il y a une tournée d'information qui se déroule actuellement dans une douzaine de municipalités là afin de recruter près de 85 familles pour répondre aux besoins grandissants des enfants vulnérables. Les besoins sont particulièrement importants pour les tout-petits là, de 0 à 5 ans, ainsi que pour les adolescents de 13 à 17 ans. L'organisme rappelle que les familles d'accueil bénéficient d'un accompagnement professionnel, bien sûr, reçoivent une allocation mensuelle pour répondre aux besoins des enfants qui leur sont confiés. Si vous allez sur le m105.ca section nouvelles, j'ai mis les dates pour ce qui est des tournées d'informations dans notre région, voilà. Alors, allez faire votre tour et vous y retrouverez d'autres nouvelles également. Voilà pour les infos.
5: OK, on fait Luc, les sports. Les Alouettes de Montréal reçoivent les Lions de la Colombie-Britannique ce soir au stade Percival Molson à 19h30. Avec une victoire, les Alouettes assureraient leur place en séries éliminatoires. US Open, c'est terminé pour Félix Auger-Aliassime. Il a perdu en 4 manches hier face à Karel Khachanov. Aujourd'hui, on va surveiller deux matchs, deux Canadiens. Leila Fernandez vers 11h30 ce matin qui a rendez-vous avec la troisième tête de série Jessica Pegula. Et plus tard ce soir, Denis Shapovalov, lui, va affronter Ben Shelton. Gary Seigneur, autre défaite face aux Jets de Montréal. Hier, une défaite de 12-3. Ça se passait du côté de Montréal. On sera de retour à Granby ce soir. Match numéro 4. On tire derrière 3-0. Et là, on n'a plus le droit à l'erreur du côté des guerriers seniors. Donc, Stade Napoléon-Fontaine ce soir à compter de 20h.
0: Aujourd'hui, on prévoit un petit peu de tout. C'est ça qui est très, très drôle. Des percées de soleil à travers les nuages. Risque d'orage. Maximum à 22 degrés avec un humidex à 27. Et ce matin, il y avait du brouillard par endroit. Peut-être qu'il y en a encore. Ce soir, cette nuit, c'est généralement nuageux avec un minimum de 14. Puis tantôt, on a fait une blague. On a dit, il n'y a pas de neige prévue. Effectivement, il y en a.

0: pas, mais Jean-Loup nous a écrit le plus loin possible la neige, s'il vous plaît. Actuellement, on a 17 degrés à Granby. Même chose à Cowansville.
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2: Ah, quand t'as un mariage, hein, quand ton mariage s'en vient, là, à quel point tu veux que ça ait lieu? À quel point, qu'est-ce que ça prendrait pour annuler la cérémonie?
0: Ah oui, hein, effectivement, on veut pas.
2: OK, je pensais que tu répondrais à la question, mais clairement, t'as pas répondu.
0: Ben, je disais, il faudrait qu'il y ait une tornade.
2: Ah boy, ouais. OK, c'est pas assez. Il y a un couple qui est allé plus loin que ça, on va s'en jaser. Et, tu sais, les fameux photoradars, là... Faut faire attention où on stationne par rapport à ces photoradars-là. Okay. Ça peut faire mal au portefeuille. On va s'en jaser.
0: Merveilleux. J'en profite pour saluer la gang de SOS Dépannage Moisson Granby qui a tenu un événement bénéfice. On a réussi à amasser 10 000 $. Bravo! Félicitations à la belle gang de SOS Dépannage.

0: Avec Claudel, I lost my baby à M105. Il y a des mariages qui ont eu lieu cet été. Il y en a aussi souvent l'automne. Mm-hmm. Puis on veut pas repousser notre mariage. Là. C'est la pire. Là.
1: C'est pour ça que je voulais savoir qu'est-ce qui t'empêcherait de repousser. Tu sais, qu'est-ce qui forcerait à repousser ta cérémonie de mariage?
0: Mettons que c'est les éléments, là, je te parlais de tornades. S'il pleut, ça va, mais de grosses affaires comme ça ou un tremblement de terre. C'est sûr que si j'apprends des choses sur le promis, là...
1: Non, mais ça n'a pas rapport avec ça, parce que le couple qui voulait se marier aux Philippines était vraiment amoureux, voulait vraiment se marier.
0: Ou accouchement. Tu sais, comme moi, notre mariage a été repoussé à cause de ça. On a décidé de ne pas se marier la première année qu'on avait fait la demande parce que le bébé s'en venait.
1: D'accord. Bébé, là. Mais là, je vous amène aux Philippines. On est en pleine saison de la mousson. Imaginez-vous donc. Et il y avait un mariage de prévu le mardi dans une église. Sauf que la mousson dit beaucoup de pluie, dit crue des eaux. Et l'église était inondée. Mmh. Et le couple a fait, non, on se marie pareil.
0: Dans
1: l'église inondée. Il n'y a pas d'électricité dans l'église. Alors, on a utilisé un haut-parleur portable qu'on a mis très haut. La mariée a fait retoucher sa robe parce que elle avait de l'eau aux hanches. Elle a descendu l'allée avec de l'eau à la hauteur de ses hanches.
0: Ben voyons!
1: Ils ont mis des fleurs à ses bancs, même si c'était tout plein d'eau. Il y avait quand même une trentaine d'invités et un photographe qui a immortalisé le tout. Et la madame a descendu l'allée et ils se sont dit oui, malgré tout.
2: Le photographe, c'était un plongeur.
0: Tu sais qu'est-ce qu'ils disent, hein? Mariage pluvieux, mariage heureux. Ils vont être bien contents.
1: C'est exactement ce qui est écrit à la fin de l'article.
0: Tu vois, j'aurais pu l'écrire.
1: Je sais pas si on peut appeler ça un mariage pluvieux, parce que là, c'est plus que pluvieux. Mais bref, j'ai trouvé ça. Écoute, à quel point...
0: Tu veux.
1: À quel point ils s'aiment, ces deux-là.
2: On a payé, on va le faire.
1: Ouais, puis l'église avait dit, regarde, même la paroisse avait fait, hey, regarde, on va juste retarder, on va la faire ta cérémonie, mais on va la faire plus tard, parce que là, non. Ça va aux Pays-Bas. Bon, les fameux radars mobiles. Tu sais, les radars qu'on met, qu'on installe, tout ça, ils ont mis ça dans une section aux Pays-Bas où les voitures roulent un peu trop vite. Mais il y a aussi un quartier résidentiel où les gens, vous savez, en Europe, hein, que c'est tassé, puis que c'est pas tout le monde qui a une entrée de cour comme nous. Hein? Nous, on met notre voiture en avant de notre maison, sur notre terrain, puis tout le monde est heureux. Mais là-bas, ils se stationnent souvent dans les rues. Alors, il y a une famille comme ça qui stationne tout le temps au même endroit. Et de la manière qu'ils sont stationnés, quand des voitures passent trop vite, le radar photo flash. Mais prends la licence de l'auto stationnée.
0: Oh là là.
1: Ouais. Ça fait déjà 6 contraventions qu'ils reçoivent par la
2: ben
1: poste.
2: Oui. Ben oui.
1: Et finalement, on a réussi à prouver que, ben écoute, mon char, il roule pas. Pourquoi c'est moi qui...
2: Il y a personne dedans. On peut essayer de prouver qu'il y a personne dedans.
1: Ils ont réussi à faire annuler quelques amendes. Mais moi, je me dis, c'est voyant ça, ça te tente pas de stationner ailleurs. Je sais pas, c'est...
0: Effectivement, je pense que je choisirais un autre spot parce que j'aurais pas envie d'aller me défendre à chaque fois.
1: Ah, remarque, peut-être qu'il n'y en a pas d'autres. Là, j'ai pas vu l'image où ce que c'est rendu là.
2: Donc, il y aurait de la place pour une voiture?
1: Ben, des fois, en Europe, les petites ruelles, puis tout, ça s'est tassé, je voudrais. Fait que peut-être que la ville pourrait regarder où mettre son radar aussi, je sais pas.
0: Mais en tout cas, validez quand vous vous stationnez. Parce que nous, où est-ce qu'on est sur la rue principale? Il y a des gens qui se stationnent souvent devant l'entrée du stationnement.
2: Ah oui, ça, c'est
0: alors
2: drôle.
0: Qu'il n'y a pas de place, là.
1: Ça, non, c'est en face à l'église Saint-Georges. Effectivement, c'est arrivé à quelques reprises.
0: Hey, on va vous parler de planter des arbres après Sarah Dufour et Chumelé. Bon réveil, on est vendredi. Oui, on est vendredi!

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1: Vous avez envie de faire votre part pour l'environnement? Ben, Martin, une invitation pour vous autres.
2: Oui, une première activité de reboisement qui aura lieu le 26 septembre prochain au Mont Sacré-Cœur. On veut une participation citoyenne. On peut lire ça dans la Voix de l'Est ce matin. On veut réussir à planter à peu près 2000 végétaux. Bon, là, on va faire ça en gang, là. Si c'est pas fini, inquiétez-vous pas, les employés de la ville vont terminer le travail. Mais on veut, au-delà de dire on le fait ensemble, on veut aussi montrer comment, pourquoi, expliquer l'importance de ça dans la ville. Il y a des techniques aussi de plantation qu'on va montrer pour que permettre aux gens qui décident d'en planter d'autres chez eux, par exemple, de le faire de la bonne manière. C'est organisé par le Conseil régional environnement Estrie. Donc, le 26 septembre de 10h à midi. On va planter 7 essences indigènes du Québec. Là, il y a des, je les nommerai pas tous, là, mais le pruche du Canada, pin blanc notamment, des sapins baumiers, des tilleuls, des chênes. Donc, ça va être intéressant. Je pense que ça peut être le fun de le faire en famille aussi avec les enfants. Et là, si vous décidez de participer, on veut que vous ameniez votre équipement de jardinage, comme la fameuse pelle, hein? Une gourde d'eau, une collation, une crème solaire, des souliers fermés, et on vous recommande de vous inscrire. Donc, vous pouvez trouver tout ça là, en ligne. Et si jamais il pleut le 26, on fait ça le lendemain, le 27.
1: 26 septembre, 10h à midi. Et comme tu le disais, reporté au 27 en cas de pluie, au pied du collège Mont-Sacré-Cœur, le parc naturel du Mont. Notre question du jour s'en vient, puis on va faire référence à votre week-end. On s'en parle après. Khaled, c'est la vie.
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0: Non, mais on dirait que c'est le party dans cette toune-là. Khaled avec C'est la vie à 6h54. Et c'est peut-être ça que vous prévoyez faire en fin de semaine. Profiter de la vie. Vivre. Parce que, oui, c'est le long week-end de la fête du travail. On se planifie souvent bien des affaires. Et c'est notre question d'aujourd'hui. Vous comptez en profiter comment? Et déjà, sur Facebook, je regardais le tourisme Grande Baie Région qui a vraiment parti. On vous a placé plein d'activités à faire. Aller faire un tour au vignoble Côte des Limousins pour chanter. Aller assister à un grain de musique chez Rolio, c'est en fin de semaine. Rendez-vous au Halte Gourmande. Il y a des activités en marge avec la Maison de la culture de Waterloo. Il y a beaucoup de choses à faire dans la région. Mais vous, qu'est-ce que vous faites?
1: Ben moi, je l'ai dit, là, il y a l'Expo de Brome en fin de semaine. On va aller faire un tour là-bas. Essayer de prendre ça relax aussi. J'ai une ado qui travaille toute la fin de semaine au zoo. Hein, encore ouvert. Ouais. Elle s'attend à une grosse journée demain.
0: C'est le dernier week-end où est-ce qu'on peut aller se baigner.
1: Exact.
2: Il annonce beau.
1: Puis Clara semblait dire que la journée de demain est attendue comme étant une bonne journée pour le zoo de Grimby. Fait que c'est une autre activité qui peut être faite en fin de semaine.
0: Oui, des températures au-dessus de 20 degrés en fin de semaine. Vos réponses sur notre page Facebook, qu'est-ce que vous, en tant qu'auditeur, vous allez faire en fin de semaine?
1: J'en ai une, quelqu'un qui travaille.
0: Ah bon, regarde. T'as le droit de travailler aussi. Travaille. Hein? Voilà. Non, mais c'est vrai, on pense toujours aux gens qui sont en congé.
2: Il y en a de plus en plus qui travaillent les fins de semaine, et les soirs, et les nuits.
0: Exactement.
2: Faut penser à eux. On pense à vous.
0: Alors, continuez de venir répondre sur nos différentes plateformes. Vous venez dans notre section, la gang M105, mais aussi par texto 450-900-105. Et Kyla qui nous a écrit à l'Expo de Brome pour passer la journée de demain avec mon conjoint Kevin et ses amis. Allez encourager l'équipe de Fun Show Amusement, les manèges. Ben oui, on vous souhaite à dire une bonne fin de semaine, gang. Et il y a Farnam en
1: c'est
0: photo.
1: Ça. C'est les gens de gang.
0: Ouais, c'est ça. Classée zone touristique, les épiceries sont ouvertes. Oui, on peut donc nous aussi en profiter parce que tout est ouvert dans notre région. Ça, c'est la bonne nouvelle. 6h56, c'est le moment des infos M105 avec Stéphane dans quelques minutes.
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2: Bon début de journée en ce vendredi 4 septembre. On a 17 degrés, 7 heures précises aux infos M105, Stéphane. Là, mon Dieu, j'ai failli m'étouffer.
3: Ben oui.
2: Un débat des candidats de Granby sur l'environnement.
3: Exactement. C'est les candidates de la circonscription, oui, de Granby qui seront appelés à débattre sur l'environnement. C'est dans le cadre d'un forum public qui est organisé par le regroupement environnemental Haute-Yamaska, le RI. Et c'est organisé depuis des années et des années avec, à chaque élection, que ce soit municipale, que ce soit du côté fédéral ou provincial. Là, cette fois-ci, ce sera provincial. Alors, notez la date, événement qui se tient le 24 septembre prochain entre 19 et 21h à l'auditorium du Cégep de Granby. Les représentants des 5 partis actuellement à l'Assemblée nationale sont invités donc à présenter leur vision des enjeux environnementaux et de la transition écologique, là, tant à l'échelle régionale que provinciale. Les citoyens peuvent soumettre leurs questions à l'avance jusqu'au 11 septembre ou intervenir lors de la période de questions qui est prévue à la fin du débat. L'activité qui sera animée par la journaliste et auteure Marie-Ève Martel. Je vous parle de la chef de la coalition Avenir Québec, Christine Fréchette, qui a porté la valeur totale de ses promesses là, envers les personnes âgées à pratiquement 2,5 millions de dollars hier. C'est au lancement de son annonce sur le dégraissage de l'appareil gouvernemental, la chef caquiste a refusé de s'avancer sur ce qui pourrait disparaître du côté gouvernemental. En conférence de presse à Roxton Pond hier, elle a toutefois assuré qu'il n'était pas question d'abolir la SAC là, dans un éventuel troisième mandat caquiste.
4: J'ai pas d'ambition, j'ai pas de plan pour abolir la SAQ ou encore la privatiser, si c'est ça votre question. On a déjà procédé à peu près à une dizaine soit de fusion ou de transformation d'organismes. Donc, c'est un processus qu'on a déjà entamé, mais qu'on va poursuivre avec une attention renouvelée.
3: Alors, c'était jour 8 hier. Le chef du Parti conservateur du Québec, oui, Éric Duhaime, a promis de verser 100 $ par semaine par enfant aux familles qui gardent leur bambin à la maison. Interrogé à savoir s'il forcerait Glencore à réduire ses émissions d'arsenic à la fonderie Horn du côté de Rouyn-Noranda, le chef péquiste qui est de passage là-bas, Paul-Saint-Pierre Plamondon, a indiqué qu'il ne serait pas plus sévère à l'endroit de la multinationale que présentement. Il y a le chef du Parti libéral du Québec, Charles Milliard, lui, qui a proposé de créer une plateforme de télésanté là, pour les Québécois pour des consultations de quelques minutes. Et la porte-parole de Québec solidaire, Ruba Gazal, a ramené l'idée de taxer davantage les grandes fortunes. Et Granby va accueillir désormais un groupe à Latine qui est destiné aux adolescents et adolescentes de 12 à 18 ans qui sont touchés par l'alcoolisme d'un proche. Un groupe affilié au groupe familier Alanon, là, qui offre un lieu d'écoute, soutien et de partage pour les jeunes qui vivent les conséquences de consommation excessive d'alcool d'un membre de leur entourage. Les rencontres, c'est tous les lundis au centre Leclerc à Granby. Pour plus d'informations, vous pouvez écrire à l'adresse alatinejamaisseul@commercial.gmail.com. Une ressource de proximité donc qui pourrait faire une réelle différence dans la vie de plusieurs adolescents et adolescentes de la région. Voilà pour l'essentiel de l'info. 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
6: On surveille les Alouettes de Montréal qui reçoivent les Lions de la Colombie-Britannique ce soir au stade Percival Molson. C'est à 19h30 avec une victoire. Les Alouettes assureraient leur place en séries éliminatoires. Le US Open s'est terminé pour Félix Auger-Aliassime. Il a perdu en 4 manches hier face au Russe Karel Khachanov, un vétéran du circuit de l'ATP. Aujourd'hui, il y a 2 Canadiens, les 2 seuls qui restent, qui sont en action. Ça commence avec Leila Fernandez vers 11h30 ce matin. Elle affronte la 3e tête de série, l'Américaine Jessica Pegula. Et pour ce qui est de Denis Shapovalov, lui jouera en soirée. Il va affronter la 8e tête de série, l'Américain Ben Shelton. Et puis les guerriers seniors, Ça va mal. On est sur le respirateur artificiel du côté des guerriers seniors. On a perdu 12-3 hier face aux Jets de Montréal. Les Jets qui mènent la série 3-0. C'est une série 4-7. Et il n'y a plus de place à l'erreur ce soir. Les guerriers font face à l'élimination. Ça a lieu au stade de Napoléon-Fontaine. Match numéro 4. Ça débute à 20h.
2: Musée des Beaux-Arts de Sherbrooke. Aujourd'hui, vous pouvez y aller gratuitement. C'est les portes ouvertes, les journées famille des jardins. Alors, de 9h30 jusqu'à 16h30, on vous invite à aller parcourir l'univers de l'exposition Botanica Fantastica en compagnie d'une médiatrice avant de vous rendre au local éducatif pour un atelier de création. Alors, je pense que vous allez beaucoup apprécier cette journée. Il n'y a aucune réservation qui n'est requise. Alors, si vous cherchez une activité à faire avec les enfants, Musée des Beaux-Arts du côté de Sherbrooke. Aujourd'hui, on a un peu de tout. On commence la journée avec des nuages. On prévoit des percées de soleil. Il y a un risque de pluie et d'orage pour l'après-midi. Maximum à 22 avec un humidex à 27. Et ce soir, c'est nuageux avec un minimum à 14. On a actuellement 17 degrés à Granby. Même chose du côté de Bromont.
1: Le

0: Que prévoyez-vous faire de votre long week-end? On regarde ça avec vous autres aujourd'hui.
1: Stéphane Lauzon qui s'en va à Toronto. Un voyage organisé à l'autobus. Stéphane, j'espère qu'ils ont pompé l'eau dans le centre-ville de Toronto parce qu'il y en a eu pas mal cette semaine. Marie souhaite travail, elle. Et Dominique Mercier va commencer le bowling. Hey, d'ailleurs, Pierre, c'est pas Saint-Pierre Plamondon.
0: Oui.
1: J'ai pas les résultats.
0: Je suis
1: déçu.
0: Mais tu l'as vu, tu disais, il y a une
1: bonne
0: swing.
1: Il y a pas pire émotion.
0: Ben écoute, peut-être qu'il fait ça dans ses temps libres, puis on le savait pas, là.
1: Ben, c'est un athlète, hein?
0: Voilà, ouais. C'est un athlète.
2: Il s'est pratiqué longtemps dans l'opposition à faire des motions.
0: Bon, ça y est. Allez, on commence aujourd'hui On commence quelque chose de nouveau aujourd'hui. On va avoir besoin de vous autres, les auditeurs, après Mumford & Sons. En français, s'il vous plaît, c'est comme ça que j'appelle ça. On va vous donner des paroles de chansons en français, mais d'une chanson en anglais. Faudra deviner quelle est cette chanson. Voici Here I Am, Sincère.
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0: Chris Stapleton, Mumford & Son, here I am 105. Des fois, l'équipe d'M105 le matin réfléchit à des niaiseries. Oui, oui, très souvent, sérieusement. Puis là, ça faisait un long moment quand même qu'on voulait mettre ça de l'avant. Parce que j'aime ça traduire. Ben, Martin aussi, tu fais ça.
1: C'est moi qui ai commencé à niaiser avec
0: ça. On traduit des chansons en anglais, mais vraiment textuellement en français. Puis là, on s'est dit, hey, on pourrait faire ça. Puis demander aux auditeurs de deviner quelle est la chanson. Puis là, je vais demander à mes collègues parce qu'ils savent pas c'est quoi la chanson que j'ai choisie aujourd'hui. Alors, êtes-vous prêts pour les paroles de la chanson? Faites pas de recherche, OK?
2: Non, promis. S'il tiens, plaît, les deux mains sont là.
0: Faites pas de recherche. Essayez de la trouver sans faire de recherche.
2: Si on l'a, on laisse 10, 15 secondes au cas où.
0: Non, mais de toute façon, on va se donner jusqu'à 7h30, OK?
2: Oh, on va trouver avant.
0: Alors, c'est toi que j'attendais. Je dois arrêter de pleurer. Personne ne me guérira si je n'ouvre pas la porte. Difficile à croire. Il faut avoir confiance en moi. Là, c'est là que vous allez peut-être trouver la chanson. 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Regarde-moi. Baisse-toi, baisse-toi, baisse-toi. Regarde-moi. Pète un câble, pète un câble, pète un câble. 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OK, je vous laisse là-dessus.
2: Pète un câble. C'est surtout ça.
0: Si vous avez la réponse.
2: C'est son genre de dire, je pète un câble.
0: Textons 450-900-105.
3: Sortant de sa bouche.
0: Hey, faut que j'arrête ça.
1: Pète un câble.
0: Oui, pète un câble. Alors, on y va. Martin, pour le showbiz.
1: Excuse, pas tant de passer.
0: Je savais que ce serait drôle.
1: Parlons du gala des prix Gémeaux qui va être en partie sur Crave.
0: Oui, le gala d'ouverture qui sera diffusé pour la première fois sur Crave le 13 septembre à 14h30 en direct du Monument National. Diffusion gratuite, accessible en direct et puis ensuite en rattrapage. Une quarantaine de statuettes sont donc remises à des artistes et artisans de la télévision québécoise. C'est animé par Nicolas Ouellet avec Jean-Sébastien Hall à la co-animation et direction musicale. Le gala promet des surprises pour célébrer la culture audiovisuelle locale. Et le gala principal a lieu sur Ici Télé le 13 septembre à partir de 20h.
1: On va parler de Bob Bissonnette qui va être en symphonique.
0: Oui, d'une certaine façon.

0: Une cinquantaine de musiciens de l'Orchestre symphonique de Québec s'emparent de ces chansons sportives pour leur donner un habillage orchestral. Il est reconnu quand même pour ses chansons folk rock festives et il est décédé il y a 10 ans dans un écrasement d'hélicoptère.
1: Ah, pète un câble, hein? J'espère que je trouve c'est quoi. Bon, OK, on va y aller avec nos nouveautés musicales. On est vendredi après tout, hein, n'est-ce pas? Et on va commencer avec une artiste qu'on vous tourne partout dans notre programmation, mais qu'on vous tourne aussi pas mal dans le 4 à 7 New Country, qui est de retour avec une nouvelle chanson. Une américaine que j'aime beaucoup, qui s'appelle Dasha. Et on commence avec la chanson « Mimo ».

0: avec le petit banjo en arrière. Oui. Ah, j'aime ça le banjo.
1: Ah, je pense que ça va bien marcher cette chanson-là. Ensuite, bon, on a reçu Gabriel Fredel quoi, deux fois à date. Il est venu faire son tour à Granby pour les élèves du Mont-Sacré-Cœur la semaine passée, si je me trompe pas. Il y a eu un été de fou avec les gars de classe moyenne, hein? Et justement, on a une nouvelle toune de classe moyenne qui va vous ramener peut-être dans l'été avec une collaboration avec un chanteur qui s'appelle Orange Lessard.
0: Ouais, puis si vous avez écouté Survivor, vous allez comprendre quelques analogies de la chanson.

0: sur deux.
1: Les bobettes blanches de Stéphane. Ah. Pas Stéphane, notre collègue.
2: Pas moi, là.
1: Le Stéphane de Survivor.
2: Ouais. Ouais, si on fait blanche. Je prends pas de chance. Non, je prends pas de chance.
3: Allons-y maintenant. Comment rester sérieux?
1: Pour vrai, Stéphane.
3: Impossible.
1: Je ferme ton micro, ça n'a pas de bon sens.
3: Allons-y avec la nouveauté que je vous... Une chance qu'il y a une toune là, là. Allons-y avec la nouveauté, la chanson qu'on va écouter au complet. C'est le nouvel extrait du plus récent album de Cœur de Pirate, qui s'appelle Cavale, que vous connaissez parce qu'on vous a tourné la pièce-titre allègrement ici, à M105. J'ai pas d'autre chose à dire que ça s'appelle Laissez-moi pleurer, tout simplement. Alors, on écoute Cœur de Pirate à M105.

0: La nouveauté des Cœurs de Pirates, ça s'appelle Laissez-moi pleurer à M105.
1: On commence aujourd'hui un nouveau segment qui s'appelle En français, s'il vous plaît. On vous donne des paroles de chansons en français, mais c'est une chanson en anglais. Faut deviner quelle est cette chanson-là. Vous venez nous écrire par texto 450-900-105. Je donne les paroles, puis je vais vous donner un indice parce que Stéphane trouve que c'est très, très large, ben, le spectre.
2: Tu sais, il y a 300
1: Alors,
2: millions de chansons.
1: C'est une chanson qui date de 2020.
2: Bon.
1: C'est bon?
2: Ça, ça aide.
1: Voilà. Alors, les paroles en français seraient « C'est toi que j'attendais, je dois arrêter de pleurer. Personne ne me guérira si je n'ouvre pas la porte. Difficile à croire, il faut avoir confiance en moi. Pète un câble. 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Alors, c'est la chanson que vous pouvez trouver. Qu'est-ce que c'est en anglais? Par texto 450-900-105.
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1: Est-ce qu'on va regarder que font les chefs aujourd'hui?
0: Ben avant ça, on va regarder ce qu'ils ont fait hier.
1: Ben
0: ça
1: ne
0: dérange pas. On va commencer avec Paul Saint-Pierre Plamondon, le Parti québécois, qui a parlé de développement régional, de ressources naturelles. Il était en Abitibi, hein? Il était du côté de Val-d'Or, Paul Saint-Pierre Plamondon, en début de journée hier. Il a annoncé la création d'un ministre responsable de l'Abitibi-Témiscamingue et il veut augmenter les retombées économiques régionales liées à l'exploitation minière. Et comme j'ai dit tantôt, il a fini en jouant au bowling à Chibougamau. Il y a une belle motion, mais j'ai pas son score, malheureusement. OK. Coalition Avenir Québec, Christine Fréchette, qui était de passage hier dans notre région. Hier matin, elle était du côté de Roxton Pound, notamment pour parler des aînés. On a annoncé une bonification de certains crédits d'impôt destinés aux aînés. La création aussi de mesures qui permettraient qu'une portion de salaire gagnée par les travailleurs âgés soit exemptée d'impôt. Alors, c'était la journée de Christine Fréchette. Charles Milliard, lui, était du côté des Rivières du Loup hier, a annoncé une création d'une plateforme québécoise de télémédecine afin d'améliorer l'accès aux professionnels de la santé et surtout de tenter de réduire les délais pour des consultations. Alors, c'est la principale annonce de M. Milliard. Ruba Gazal, elle, a parlé de fiscalité, des inégalités de la richesse encore. Ça semble être son cheval de bataille. Elle a annoncé la création d'un nouvel impôt visant les quelques 4000 ménages les plus riches du Québec. Et l'objectif est de financer avec ça davantage de services publics et de réduire les écarts de richesse. Et pour ce qui est d'Éric Duhaime, ben lui, il a parlé de famille et de services de garde hier. Versement d'une allocation de 100 $ par semaine aux familles qui n'ont pas accès à une place en garderie subventionnée. Soutien financier pour les parents qui choisissent aussi de garder leurs jeunes enfants à la maison. J'ai hâte de voir comment il fait. Savez-vous combien de milliards il est rendu de promesses, lui?
1: Tu vas nous dire ça.
0: 64.
1: Aïe, aïe, aïe. Ça va aller, tout aller chercher ça dans tes poches, Martin.
0: Ouais, ben, oui, ben, je suis sûrement dans les 4000 plus riches. Je pense pas, non. OK, aujourd'hui, Christine Fréchette, elle est dans la région de l'Outaouais. Elle va faire plusieurs points de presse, mais elle va terminer sa journée au Festival des Montgolfières de Gatineau. Charles Milliard, lui, va passer la journée dans la région de Québec. Il devrait parler d'itinérance ce matin dans son point de presse et il va avoir une belle activité ce soir. Il va jouer au curling.
1: Ah!
0: Au club de curling Jacques Cartier à Québec.
1: J'ai hâte de voir la vidéo.
0: Saint-Pierre Plamondon est encore à Chibougamau. Il va débuter en parlant de sécurité alimentaire ce matin. Il va finir ça à Jonquière. Enfin, il va passer à Jonquière pour finir à Québec où il y a un grand rassemblement ce soir au Centre Vidéotron. Ruba Gazal, elle, va parler de mesures pour les travailleurs de la production culturelle québécoise à Québec. Ensuite, elle finit sa journée au Saguenay. Et je termine avec Éric Duhaime qui va être dans la région de Québec. Il y a un point de presse ce matin à Lévis avant d'aller au Poutine Fest de Québec pour Éric Duhaime qui va manger de la poutine ce soir. J'aime ça, savoir précisément ce qu'ils font.
1: Bon, mais on va continuer à
0: vous tenir au
1: courant.
0: Hier, ouais, là, du curling aujourd'hui, de la poutine.
1: Des belles activités.
0: Écoute.
1: En fin de semaine, il y a un gros tournoi qui se déroule dans notre région. On va brièvement en parler avec le coordonnateur général du Cosmos, Martin Bélanger, qui va être avec nous dans les prochaines minutes.
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0: 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David Guetta avec One Republic, I Don't Wanna Wait à M105. Bon vendredi avec toute l'équipe d'M105 le matin. Le vendredi, à toutes les deux semaines, Martin Bélanger du Cosmos est avec nous. Bonjour Martin.
1: Salut les amis.
0: Là, on s'enligne vers un week-end de finale du côté du LS Pro.
1: Oui, c'est ce lundi à 17h30 que l'on pourrait marquer l'histoire du côté du club de soccer Les Cosmos de Granby. En effet, notre équipe LS Pro 3 masculine qui s'est récemment qualifiée grâce à un gain de 2-1 en prolongation en demi-finale face à Phoenix des Rivières, qui est l'une des meilleures formations de la Ligue 3, tentera de réaliser l'objectif qu'elle s'est fixé en début de saison, soit celui d'atteindre la Ligue 2 dès l'an prochain. Pour y arriver, la troupe de Frédéric Parent devra une fois de plus surprendre leurs redoutables adversaires, en l'occurrence West Ottawa SC, à l'occasion de cet ultime match en 2026. C'est au stade Boréal de Laval, dans l'environnement professionnel des Roses et du FC Supra, qu'aura lieu ce duel tant attendu par les fans du jaune et bleu. Granby a causé une première surprise en demi-finale en défaisant Québec, qui était largement les favoris pour remporter le titre. Et une fois de plus, les Cosmos seront les négligés dans cette finale. Toutefois, il y a un vieux dicton qui dit que ça se joue sur le terrain. Hein? Alors, notre club est extrêmement confiant de pouvoir confondre les sceptiques, et avec une solide performance en défensive, je vous dirais les habiletés de Jules Lebaille devant le filet, puis une attaque dynamique qui osera prendre des risques, nos Cosmos pourraient bien repartir avec la précieuse médaille d'or au cou. Peu importe le résultat, les joueurs et les entraîneurs peuvent être fiers de cette saison inaugurale en LS Pro. On leur souhaite bien évidemment la meilleure des chances et on sera tous derrière l'équipe lundi soir. Et pour ceux et celles qui n'auront pas la chance de se déplacer du côté de Laval, la rencontre sera web diffusée en direct sur la page YouTube de la LS Pro.
2: Ensuite, on parle d'un gars d'ici qui s'appelle Maxime Bourgeois qui a signé un contrat professionnel.
1: Oui, on a annoncé mercredi dernier que Maxime Bourgeois, formé au club de soccer des Cosmos de Granby, a prolongé son contrat avec le Forge FC en Première Ligue canadienne. C'est un ancien joueur de l'Académie du CF Montréal. Max a été repêché par Hamilton alors qu'il évoluait pour l'Université de Sherbrooke. Après avoir commencé son parcours avec le Forge avec un contrat U Sports comme athlète universitaire, il obtient maintenant un premier contrat professionnel pour la saison 2027. Assorti d'une année d'option pour 2028. Il faut dire qu'il a la confiance de son entraîneur. Il dispute de plus en plus de minutes, particulièrement en demi-finale du championnat canadien face au FC Supra cette semaine dans un verdict nul. Et je peux vous dire quelle fierté d'avoir entendu les commentateurs à la télé mentionner que Maxime Bourgeois est originaire de Granby. Yeah. C'est vraiment une grande fierté pour l'organisation. Donc, félicitations Max. La signature de ce contrat est un autre pas dans ta carrière et on est très, très fiers de ton parcours.
0: Martin, tu voulais terminer en faisant quand même un clin d'œil pour le tournoi Jean-Yves Faneuf qui se déroule en fin de semaine.
1: Tout à fait, on en a parlé tantôt, on va être chanceux du côté météo, on est très contents. C'est toujours un point à chaque année de savoir qu'est-ce qui va se passer du côté météo. On attend 404.
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1: J'ai beaucoup de plaisir à vous retrouver à chaque deux semaines pour la chronique soccer.
2: Mais tu vas revenir l'été prochain.
1: Tout à fait.
2: Merci Martin, encore une fois. Martin Bélanger du Cosmos de Granby, mais il reste avec nous autres.
3: Oui, ben c'est là,
2: il cherche la chanson en français, s'il vous plaît. Alors, j'ai donné quelques paroles tantôt. Francophone, fallait deviner quelle était cette chanson en anglais. Et le titre de la chanson en français serait « Amour imbécile ».
3: C'est Stupid Love.
2: C'est Stupid Love de Lady Gaga, la chanson qui s'en vient dans les prochaines minutes. Alors, ça serait Freak Out, Freak Out, Freak Out pour Peter Cable. 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Alors, voilà, vous ne l'avez pas trouvé.
3: C'était pas facile.
2: Ben non, c'était pas facile, mais je voulais pas vous faire ça facile pour commencer.
4: Attends la semaine prochaine, toi.
2: Stéphane va avoir le mandat la semaine prochaine.
3: Ça prend une toune connue, Stéphane.
2: Cette chanson.
3: Ouais. Ça prend une toune connue.
2: C'était connu quand même. Ouais. Stéphane, Info M105 dans les prochaines minutes.
4: On revient sur les candidats-candidates de Granby qui devront répondre aux questions sur l'environnement là, des électeurs.
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2: Bon début de journée, c'est un vendredi qui commence avec un petit peu de grisaille, mais on prévoit quand même des percées de soleil aujourd'hui. Aux infos M105, alors qu'il est 7h33, Stéphane, on se parle d'élections, les candidats de Granby qui vont répondre à vos questions sur l'environnement.
4: Oui, événement qui va se tenir le 24 septembre prochain, entre 19h et 21h, là, à l'auditorium du cégep de Granby. Les représentants des 5 partis actuellement présents là, à l'Assemblée nationale sont invités donc à présenter leur vision des enjeux environnementaux et de la transition écologique, tant à l'échelle régionale que provinciale. Les citoyens peuvent soumettre leurs questions à l'avance jusqu'au 11 septembre ou intervenir lors de la période de questions là, prévue à la fin du débat. L'activité sera animée par la journaliste et auteure Marie-Ève Martel. Je rappelle que c'est organisé par le regroupement environnement Haute-Yamaska, ce qu'on appelle le REI. Et puis, ce n'est pas la première fois qu'ils le font et ce ne serait pas la dernière non plus. Je vous parle du Mont Sutton qui annonce le retour de son festival d'automne. Ça se passe du 19 septembre au 18 octobre prochain. Pendant 5 week-ends, les visiteurs pourront profiter d'une programmation variée au cœur des couleurs automnales. Parmi les activités du vélo de montagne, tyrolienne, balade en télésiège, il y aura également route des vins et randonnée guidée. Et on va mettre aussi l'accent sur la course en sentier avec une nouvelle clinique, là, Preski, qui sera animé et le passage aussi de la série Trail. Bref, des spectacles musicaux, ateliers artistiques, plusieurs activités familiales vont compléter cette programmation. Je vous rappelle, 19 septembre au 18 octobre, c'est pour un mois. Détails qui sont disponibles sur le site du Mont Sutton. Et il y a Granby qui accueille désormais un tout nouveau groupe. C'est le groupe Alateen qui est destiné aux adolescents là, de 12 à 18 ans qui sont touchés par l'alcoolisme d'un proche. Alors, c'est un service qui est affilié au groupe familial Al-Anon, qui offre un lieu d'écoute, de soutien, de partage pour ces jeunes qui vivent les conséquences là, de la consommation excessive d'alcool des membres de leur entourage. Les rencontres ont lieu tous les lundis soirs, 19h, au centre Leclerc. C'est à Granby. Et si vous voulez plus d'informations, là, je vous invite à écrire à l'adresse suivante. C'est alateen@gmail.com là, et puis peut-être mentionner que cette adresse est sur le site M105.

0: m105.ca. Donc, si vous l'avez pas eu le temps de le noter, souvenez-vous de m105.ca, allez faire un tour et dans la nouvelle, j'ai mis le lien. Voilà pour les informations, détails, autres nouvelles, c'est m105.ca.
1: On va surveiller les Alouettes ce soir. Ils reçoivent les Lions de la Colombie-Britannique au stade Percival Molson, c'est à 19h30. Avec une victoire ce soir, les Alouettes pour assurer leur place en séries éliminatoires. On parle tennis, US Open à Flushing Meadows. C'est terminé pour Félix Auger-Aliassime. Il a perdu en 4 manches face à Karel Khachanov. Aujourd'hui, il y en a 2 Canadiens, les 2 qui restent en liste là, qui sont en action. Leila Fernandez la première à 11h30. Elle affronte la troisième tête de série, l'Américaine Jessica Pegula. Et puis plus tard ce soir, Denis Shapovalov a rendez-vous avec la huitième tête de série, Ben Shelton. Les guerriers seniors sont au pied du gouffre après avoir perdu hier 12-3 face aux Jets de Montréal. Les guerriers qui tirent de l'arrière 3-0 dans leur série font face à l'élimination dès ce soir. Match numéro 4 présenté à 20h. C'est au stade Napoléon-Fontaine.
2: Aujourd'hui, c'est une journée où est-ce qu'on prévoit un peu de soleil à travers les nuages. Possibilité de pluie et risque d'orage avec un maximum à 22 degrés, un humidex à 27 et c'est généralement nuageux ce soir, cette nuit avec un minimum à 14. On a 17 degrés, peu importe où vous vous trouvez sur le territoire. 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

0: Que faites-vous de votre long week-end de la fête du travail? C'est ce qu'on veut savoir aujourd'hui sur notre page Facebook, la gang M105.
1: Je salue Caroline Tapp, qui fait partie de la gang de Musicophonie. Hein? Concert en fin de semaine, et c'est ce soir et demain au Palace de Grimbay. Puis dimanche, lundi, on va prendre ça relax après deux soirées de show, je comprends ça. En fin de semaine... Il y a Isabelle Boutiette, elle s'en va du côté de Bromont. Elle va encourager une amie là, qui est en compétition de dressage là-bas. Elle va peinturer la chambre de sa petite fille aussi. Tu sais, des fois aussi, on reste à la maison tranquille pour faire des tâches. Là.
0: Ouais. Puis on va rester à Bromont avec Michel dans les prochaines minutes. On va parler notamment des mondiaux de cyclisme qui s'en viennent dans la région. Voici la chanson qui était la chanson aujourd'hui qu'on devait découvrir.
1: Pète un câble.
0: Pète un câble. Lady Gaga avec Stupid Love.

0: avec Amour stupide ou Amour imbécile. Hein? Non, mais c'est parce que ce matin, on a parti notre nouveau segment en français, s'il vous plaît. C'est parti d'une blague où est-ce qu'on traduisait des paroles de chansons, mais de façon très, très ridicule.
1: Ben, c'était Pitbull avec Fireball.
0: Moi, tu disais boule de feu. Alors, on a décidé d'en faire un segment où est-ce que vous devez deviner. Et ce matin, les collègues n'ont pas réussi à deviner. Michel Tassé est avec nous. Il est de retour pour sa chronique hebdomadaire. Il est directeur des sports à la Voix de l'Est. Bonjour, Michel.
2: Allô. Hey, je suis content. Ça finit bien la semaine. Je suis content de vous retrouver, les amis. Bonne saison.
0: As-tu passé un bel été?
2: Un été de déménagement, hein? On a quitté Beaumont, on est revenu à Granby, on est revenu en ville, et puis avec tout ce que ça veut dire, alors on est occupé pas mal. On a plus fait de la maison que de l'extérieur de la maison cet été.
0: Ouais, j'en doute pas. On va se parler tout d'abord des mondiaux de cyclisme. Ça s'en vient du côté de Beaumont.
2: Ben, les mondiaux de cyclisme ont lieu à Montréal du 20 au 27 septembre, sauf qu'avec les installations extraordinaires qu'on a à Beaumont, au Centre national de cyclisme et avec le vélodrome de Sylvain Adams, ben là, il y a plein d'athlètes qui s'en viennent chez nous au cours des prochaines s'entraîner. Ce soir, pas plus tard que ce soir, il y a 24 athlètes qui viennent de l'Amérique du Sud et de l'Amérique centrale qui débarquent au Centre national de cyclisme pour commencer leur entraînement. Au cours des prochaines semaines, il y a des équipes nationales qui vont passer par Beaumont, dont celle du Canada à la mi-septembre. Je pense que c'est le 17. Il y a toute une équipe qui attend ces athlètes-là à Beaumont, des spécialistes physiques, là, des préparateurs, des entraîneurs, des diététistes et tout. Alors, on verra ce que ça va donner, mais lorsqu'on va avoir des athlètes qui vont avoir obtenu des bons résultats au Mondiaux de cyclisme à Montréal à la fin septembre, ben peut-être qu'il y en a quelques-uns d'entre eux que leur préparation, un bon bout de leur préparation se sera fait ici à Beaumont.
1: Et c'est un peu pour ça qu'on a fait aussi le Centre national de cyclisme.
2: Ben, c'est exactement, ça répond parfaitement à la mission du centre de l'équipe de Nicolas Legault. Et puis, ben on savait là, au cours des dernières années qu'il y avait plein de choses qui se préparaient. On commence à avoir des événements intéressants aussi. Et lorsqu'on arrive avec des athlètes de haut niveau comme ça, qui viennent de partout dans le monde, qui débarquent ici pour s'entraîner, ben c'est merveilleux.
1: Le hockey s'en vient, hein? Hey, le hockey s'en vient! Oui, j'avais hâte, ça commence. Les Bisons, ça commence ce soir, le camp d'entraînement.
2: Ouais, le camp des Bisons commence ce soir avec un entraînement ainsi qu'un match intra-équipe. J'écrivais sur l'équipe hier et puis, après ma barre, c'est un camp d'entraînement qui s'annonce intéressant parce que tous ceux qui ont gagné la coupe au printemps reviennent. Il n'y a pas d'absence, à moins de mauvaises surprises des cas de dernière minute. Tout le monde revient, mais on a ajouté des bons éléments à ça par le repêchage, par des transactions et tout, des bonhommes qu'on a repêchés au cours des dernières années également. Alors, cette année, là, ça risque de serrer un peu à certaines positions. Tu sais, il y a des joueurs comme Grégory Lapointe, Yann-Félix Lapointe, qui est également le premier choix, Philippe Chaplot. C'est des bonhommes qui devraient se retrouver dans cet alignement-là, sauf que là, on peut pas embarquer, on peut pas avoir des line-up là, de 30 joueurs non plus. Alors, ça risque d'être bien intéressant ce court camp d'entraînement. On sait que ça va vite au hockey senior. Et du côté de Bedford-Cowansville, ben eux, le Southbank Express, c'est demain qu'on embarque sur la glace avec un entraînement et un match intra-équipe en milieu d'après-midi à Bedford.
0: Merci beaucoup, Michel.
2: Merci à vous autres.
0: Je me permets de te demander, qu'est-ce que tu fais pour ce long week-end de la fête du travail?
2: Ben, j'écoutais parler Martin tantôt de soccer. On va sûrement aller faire notre tour à l'international Jean-Yves Faneuf. Et puis, ben, on va continuer de faire des boîtes, faire rénover toute la patente, là.
0: Martin, je pense que t'es requis pour aller faire de la peinture chez Michel.
1: Ah, la peinture?
0: Oui. Ouais, oui, la chambre bon du dernier,
2: il faudrait passer un coup de pinceau, Martin. Okay.
1: Rien qu'un coup. OK, c'est bon. Rien qu'un coup, je suis bon.
0: OK. Michel Tassé, directeur des sports de la Voix de l'Est, est avec nous à chaque semaine. Taylor Swift, I knew it, I knew you, c'est la prochaine à venir en musique.
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0: Si vous avez écouté le plus récent film Histoire de jouets, vous avez entendu cette chanson de Taylor Swift. I knew it. I know you, AM 105. Le 19 septembre prochain, la marche du grand défoulement de la Fondation québécoise du cancer aura lieu au parc Daniel Johnson de Granby. On a deux personnes pour nous en parler ce matin. Les directrices du centre régional de l'Estrie Maison Parallèle, Sandra Asselin, est là au bout du fil. Bonjour, Madame Asselin.
1: Bonjour.
0: Et elle est ambassadrice de la marche du grand défoulement des Canadian Tire de Granby. Sylvie Drolet est là. Bonjour, Sylvie.
2: Bonjour, Marie-Ève.
0: On est vraiment contents de vous avoir avec nous, toutes les deux. Tout d'abord, nous rappeler qu'est-ce que c'est la marche du grand défoulement?
1: Ben, en fait, la marche du grand défoulement, c'est un événement qui a lieu depuis maintenant 9 ans à Sherbrooke. On est à la 9e édition. Donc, c'est un événement d'espoir, de solidarité et de soutien pour les personnes qui sont touchées par le cancer. Vous savez, c'est 70 000 personnes au Québec qui reçoivent le diagnostic chaque année. Donc, c'est une cause qui est importante. L'objectif, c'est de mobiliser la communauté, de faire rayonner la cause. Hein. Dans le fond, nous, on veut faire connaître, les gens connaissent nos services et de continuer à faire une différence dans la vie des personnes qui sont touchées par le cancer.
3: Et là, évidemment, c'est une manière aussi de ramasser des sous. Ça va servir à quoi, ces sous-là? Quel genre de service vous offrez?
1: Bien, nous, la mission de la Fondation, c'est d'être présent au cœur de l'épreuve. Donc, les services qu'on offre, on offre de l'hébergement, on a beaucoup de thérapies complémentaires qu'on offre, donc de la massothérapie, de l'acupuncture, de la kiné. Dans votre région, on est présent dans les centres hospitaliers aussi. On va directement dans les centres de traitement faire de la massothérapie sur chaise. Donc, ça sert à offrir une multitude de services pour que les gens ne se sentent pas seuls dans leur parcours, là.
0: Sylvie, chez Canadian Tire, vous avez décidé d'être ambassadrice de la marche. On vous a demandé, vous avez répondu à l'appel. Pourquoi avoir dit oui?
2: Bien, en fait, je pense que tout le monde est interpellé par cette cause-là. De près ou de loin, on connaît tous quelqu'un. Et nous, dans notre équipe de 140 employés, bien, on a perdu malheureusement des collègues suite à un diagnostic de cancer. Alors, pour moi, c'était comme... en fait, une façon pour moi de contribuer à faire une différence, à aider ces familles-là, les personnes courageuses, les proches qui vivent des moments remplis d'inquiétudes puis de défis, mais aussi d'espoir, évidemment. Et l'équipe était très enthousiasmée parce qu'on va être presque 20 personnes à marcher cette journée-là pour la cause. Et c'est notre façon à nous de faire une différence dans notre communauté. Et c'est une belle organisation qui veulent vraiment faire une différence dans notre communauté. Et ça me plaisait aussi parce que tous les services que Sandra a mentionnés, ben c'est dans notre région. Mm-hmm. Alors, on est très contents le 19. Et écoutez, on a fait plein d'initiatives à l'interne auprès de nos employés, auprès de la clientèle. Et là, j'invite même la clientèle, on offre une gourde d'eau qui dit que Canadian Tire est au cœur de notre communauté, pour notre communauté, et tous les sous amassés est au coût de 10 $ vont être mis lors de l'événement à la marche. Alors, j'invite toutes les entreprises à encourager toutes les personnes qui vont marcher cette journée-là. Vous pouvez aller sur le site La marche du grand défoulement de Granby et c'est facile d'encourager des gens. Et tous les dons, peu importe le montant, sont importants.
3: Donc, on a une partie de la réponse à la prochaine question, mais je m'en allais demander comment on s'inscrit si on a envie de participer. Là, Madame Drolet, vous venez d'expliquer si vous voulez encourager les gens qui marchent, mais s'il y en a qui veulent marcher là, pour l'événement ici à Granby, comment on s'inscrit?
1: Oui, donc on se rend sur le site, comme elle disait, la marche, c'est la marche gd.ca. Donc oui, toujours temps de s'inscrire, on est quand même encore à 2 semaines de l'événement. On a plus de 20 équipes déjà inscrites qui ont amassé des dons, des belles équipes d'entreprises. On a des familles qui se sont inscrites aussi. Donc, c'est de se rassembler en collègues avec la famille, amis, tout ça. Mais les gens peuvent aussi s'inscrire de façon individuelle. Donc, il est toujours temps de s'inscrire.
0: Tout à fait gratuit. Puis là, je regardais, tu sais, on parle de la marche de Granby qui est le 19 septembre, mais il y a des marches à la grandeur du Québec. Alors, si des fois vous nous écoutez puis que vous êtes à l'extérieur, ça se peut. Mm-hmm. Il y en a une à Montréal, une à Rouyn, une à Québec, une à Trois-Rivières, Gatineau, Joliette, Sherbrooke. Alors, on vous invite à aller marcher. Et Sandra et Sylvie, je vais vous souhaiter un beau et bon week-end. Puis, entraînez-vous à votre marche en fin de semaine.
2: Merci beaucoup.
0: Non, mais c'est tellement accessible en plus comme activité. Merci à vous deux vraiment d'avoir discuté avec nous ce matin. Sandra Asselin, elle est directrice du Centre régional de l'Estrie Maison Parallèle. Et Sylvie Drolet, elle est du Canadian Tire de Granby, ambassadrice de la marche. Peut-être qu'en fin de semaine, vous allez prendre une belle et bonne marche. Ben justement, vous en profiterez après pour aller vous inscrire vous aussi à cet événement qui se déroule le 19 septembre. Sia et Amir nous chantent One Plus One à 7h54. Bon début de journée!

0: Bon vendredi, on est le 4 septembre, on est à l'aube du long week-end de la fête du travail. Qu'est-ce que vous faites en fin de semaine? C'est la question qu'on vous pose sur notre page Facebook, mais aussi par texto le 450-900-0105.
1: Sur Facebook, Annie Bernier a dit « Un tournoi de soccer, là, mon garçon, là, parmi les 404 équipes de ce week-end. » Alors, on te souhaite une belle fin de semaine de soccer, Annie. Sylvain Veilleux parle de camping avec notre gang de vieux chars et roulottes vintage. On devrait passer par la 112 vers 9h20 à Granby aujourd'hui. Michel Junior Lamar aussi parle de camping. C'est pas mal pour bien du monde la dernière fin de semaine de camping aussi. Parce que les nuits commencent à être fraîches un petit peu, hein?
0: Avec une petite chaufferette, là,
1: yes.
0: C'est le fun.
1: Il y a plusieurs personnes qui crient qui vont aller faire un tour à l'Expo de Brome également en fin de semaine. D'ailleurs, Hakim va être là tantôt avec la tournée M105. Il s'en va faire un tour, voir les animaux.
0: Oui. Exact.
1: Les vaches, les chevaux.
0: Et les grosses citrouilles.
1: Et les grosses citrouilles.
0: Voilà. Puis sûrement qu'il y a des gens qui vont aller faire des belles randonnées dans notre région. Stéphane, lui, il retourne avec nous dans les prochaines minutes pour les infos.
2: Oui, et j'ai quelques petites infos. Là. Il y a peut-être de la circulation présentement là sur la principale aux alentours de la 112. Je vous dis pourquoi.
0: Qui ralentit.
2: Oui, oui, il y a de la circulation qui ralentit. Oui, parce qu'il y en a de la circulation partout.
0: On donne les détails aux infos.

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2: Il est 8 heures en ce vendredi, le 4 septembre. On a des nuages et 17 degrés. Aux informations, on se parle d'un incendie qui est en cours actuellement à Granby.
3: Oui, bon, c'est débuté ce matin. On n'a pas trop de détails sur cet incendie. Je tente de joindre les services, quoique on sait qu'on est rendu à une quatrième alarme là, de ce côté-là. Ça semble maîtrisé. Il y a de la circulation. Pourquoi? Parce que les camions de pompiers sont présentement sur la principale. C'est dans le secteur de l'entrepôt 112, là, et non loin du golfe, donc sur la principale. Ça se fait en alternance, la circulation, donc elle se fait, c'est plus lent. Et on tente maintenant, bien sûr, de terminer avec ce brasier et le maîtriser de façon efficace. Alors, il n'y aura plus de nouvelles au cours des prochains bulletins d'information. Je vous parle des candidats, candidates de la circonscription de Granby qui seront appelés à débattre d'environnement. C'est dans le cadre d'un forum public et organisé par le regroupement environnemental Haute-Yamaska, ce qu'on appelle le REI. Et c'est pas la première fois. Ils le font à chaque campagne électorale, tant fédérale que provinciale. Alors, c'est un événement qui va se tenir le 24 septembre prochain, entre 19 et 21 heures, à l'auditorium du cégep de Granby. Les représentants des 5 partis actuellement présents à l'Assemblée nationale sont donc invités à présenter leur vision des enjeux environnementaux là, et de la transition écologique tant à l'échelle régionale que provinciale. Les citoyens et citoyennes peuvent soumettre leurs questions à l'avance là, jusqu'au 11 septembre ou intervenir là, lors d'une période de questions qui est prévue à la fin du débat. Peut-être vous dire que l'activité sera animée donc par la journaliste et auteure Marie-Ève Martel. Et je vous parle de Granby qui accueille désormais là, un groupe à la team. C'est destiné aux adolescents et adolescentes de 12 à 18 ans qui sont touchés par l'alcoolisme d'un proche. Ce service affilié au groupe familial Al-Anon, là, qui est un dérivé de Alcoolique Anonyme, offre donc un lieu d'écoute, de soutien et de partage pour ces jeunes qui vivent les conséquences de la consommation excessive d'alcool là, d'un membre de leur entourage. Les rencontres qui ont lieu tous les lundis 19h au Centre Leclerc à compter de 19h, oui. Donc, c'est le Centre Leclerc, peut-être vous dire 250 rue d'Eragon, à Granby. Voilà pour l'essentiel de l'info. 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
4: On parle des Alouettes. Reçoivent les Lions de la Colombie-Britannique ce soir au stade Percival Molson. C'est à 19h30 avec une victoire ce soir. Les Alouettes s'assurent d'une place en série. Au tennis US Open, hier, on surveillait Félix Auger-Aliassime. Son tournoi s'est terminé alors qu'il a perdu en 4 manches face à Karel Khachanov. Aujourd'hui, il y a 2 Canadiens qui jouent. Leila Fernandez, vers 11h30 ce matin, a rendez-vous avec la 3e tête de série, l'Américaine Jessica Pegula. Et plus tard en soirée, Denis Shapovalov, lui aussi, a rendez-vous avec un Américain, la 8e tête de série, Ben Shelton. Guerrier senior, les Guerriers ont perdu hier contre les Jets à Montréal, une défaite de 12 à 3, qui fait en sorte que les Guerriers ce matin sont un pied dans la tombe, comme on dit. On perd 3-0 dans la série face aux Jets. On n'a plus le droit à l'erreur. Le match numéro 4 est présenté ce soir à 20h du côté du stade Napoléon-Fontaine.
2: En fin de semaine, il y a beaucoup de choses à faire dans notre région et très bientôt, il y a une nouvelle activité. En fait, c'est pas la première fois qu'on offre cette activité-là, mais je trouve ça le fun, c'est pour les jeunes de 4 à 11 ans. Souvent, ils sont oubliés. C'est le festival Court-Circuit. C'est du 8 au 15 novembre. Une tonne d'activités pour les enfants de 4 à 11 ans. Organismes de la région, français et anglais qui unissent leurs forces pour des ateliers, du théâtre, des histoires. Il y a même un bal pour les tout-petits, un brunch costumier, une belle programmation qui est sur le site du Théâtre du Lac-Brome. En fin de semaine, c'est une journée, c'est un week-end en fait où est-ce qu'on prévoit du soleil quand même. On commence aujourd'hui avec alternance de soleil et nuages, risque d'orage et un maximum à 22, un humidex à 27. Ce soir, cette nuit, c'est nuageux avec un minimum à 14. Mais on va avoir un long week-end quand même ensoleillé avec des températures souvent au-dessus de 20 degrés. Actuellement, un petit peu partout sur le territoire, on a 18 degrés.

0: Il est clair qui veut souhaiter bonne fête, premièrement, à sa petite-fille, Mialice Grenier, qui fête ses 18 ans aujourd'hui. Wow. Elle est de Grimbay, bonne fête. Ensuite, elle souhaite aussi un joyeux 54e anniversaire de mariage pour Lise Lacoste et Marcel Gaudreau, un nom que vous connaissez probablement, de Saint-Alphonse. Là, je viens de vous donner la réponse, hein? C'est pas mal l'ancien maire de la municipalité. C'est aussi la fête de Ginette Couture, qui est une des bonnes amies de Claire du côté de Cowansville. Claire, va-t-il party aujourd'hui?
1: Ben ouais, moi aussi, j'ai des souhaits d'anniversaire. Bon anniversaire à Robin Saint-Gelais de Promutuel de ma part et de toute l'équipe, mais aussi de sa conjointe. Et bonne fête à Alain Labonté de la maison Les Trinitaires. Martin Garrix, Ed Sheeran ont travaillé sur cette super chanson qui s'appelle Repeat It pendant que vous êtes

0: elle a pas avoir choisi Paris pour son grand retour sur scène à compter du 12 septembre. Le Québec fait partie intégrante de son spectacle parce que toute son équipe de musiciens, de choristes, les gens qui sont autour d'elle, ce sont des Québécois, notamment Scott Price, le nom que vous connaissez bien. Et il y a même un petit gars de Saint-Hyacinthe, Kevin Giroire, qui fait partie de son équipe. Puis on a comme enlevé les musiciens aussi à Ludovic Bourgeois. Il y en a beaucoup qui travaillaient avec lui, qui s'en vont avec Céline.
1: Bon, il y a le rappeur Gims qui devait être au Beach Club. Malheureusement, des problèmes de santé le forcent à s'absenter.
0: Exactement. Et il sera remplacé par deux personnes, notamment par... 50 Cent. Et aussi par...
2: C'est comme la vie, c'est comme la mort. On sait pas trop d'où ça sort.
0: Jeff Posé. Alors, deux choix pour une personne. Puis, ils sont vraiment bons d'avoir réussi comme dernière minute à se revirer de bord. Alors, en raison de problèmes de santé, le rappeur congolais qui ne se produira pas au Beach Club ni au Festival Phono.
1: Et Sonia Benezra qui a entamé des poursuites contre l'équipe de Bonsoir, Bonsoir.
0: Oui, là, si vous n'étiez pas là tôt ce matin, vous avez manqué mon imitation.
1: Ben oui.
0: Puis je sais, vous voulez que je la refasse. Encore. Alors, Sonia Benezra qui dit, ça vient vraiment, mais vraiment de mon fond. Pareil, hein?
1: Oui, ça y ressemble.
0: Pareil. Ah, regarde, Hakim, il rit. Hakim, il est prêt à s'en aller à tourner, puis là, il rit. Donc, elle a récemment intenté une poursuite de près de 470 000 $ contre la production du talk show Bonsoir, Bonsoir. Elle indique un bris contractuel de la part de la production. La production est encore jeune. Ses services avaient été retenus dans l'éventualité d'un départ de Jean-Philippe Wautier à l'animation de l'émission. Et vous avez probablement remarqué que si vous avez écouté, Sonia Benezra n'a pas été désignée pour remplacer Jean-Philippe Wautier. Il y a eu Marie-Claude Barrette, Jean-Sébastien Gérard, Sophie Fouron, mais elle n'a pas été là. Alors, ce sera une poursuite qu'on va suivre avec grand intérêt. Il est 8h11. On vous souhaite un bon début de journée avec Laurence Saint-Martin qui a sa façon reprend.

0: chanson hier que vous deviez repérer, notre chanson payante. Il y a des gens qui nous ont écrit, avez-vous donné un nom? Hey, on va vous laisser un petit peu plus de temps parce qu'effectivement, il est 8h14. Et c'est là que je nomme le nom de la personne qui a 30 minutes pour nous rappeler en studio pour gagner son 105$ d'essence aujourd'hui pour la rentrée payante. Et c'est une personne de Saint-Valérien.
1: Cool.
0: Ouais, parce que tu sais, il y a des gens qui sont on a un grand ouais. territoire.
1: Quand t'es plus éloigné, ça coûte de l'essence plus.
0: Exact, des gens qui vivent des fois un petit peu plus loin mais qui travaillent dans la région. Là, il y a des gens qui font comme hey, moi je suis de Saint-Valérien, je me suis inscrit. Alors la personne qui va rappeler.
2: Moi j'ai passé par là.
0: Ah oui.
3: Non.
0: Souvent. 777-05-40, Isabelle Girard de Saint-Valérien, 777-05-40. Tu dois nous appeler, tu as 30 minutes pour le faire et tu pourrais gagner justement ton 105$ aujourd'hui. Il y a 105$ en essence, c'est aujourd'hui, et il y a 105$ en épicerie aussi que vous pourriez gagner pour une autre journée. Chapel Round, Pink Pony Club, c'est ce que j'ai pour
1: quoi?
0: Vous autres. Pink Pony Club!
1: Okay.
0: Je l'ai eu, ça s'en vient.
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0: Avec Chapel Round Pink Pony Club à M105 à 8h23. J'espère que votre début de journée se déroule bien. Nous autres, on est vraiment très heureux d'être là. Martin, Stéphane, Marie-Ève et à compter de 9h, Mélissa Dion-Deslandes.
1: Salut!
0: Mélissa, long week-end de la fête du travail. Oui. Qui dit fête du travail dans ton cas?
1: Lundi matin, je vais être avec vous autres lundi matin pour le réveil. Sinon, je vais être pas mal au soccer en fin de semaine.
2: Parce que tu fais partie des 404 équipes.
1: Oui, c'est ça. Pas moi, là, parce que ce serait triste.
0: Toi, tu fais partie de ceux qui vont encourager.
2: Les soccer moms.
1: C'est ça. Fait qu'on va être là en fin de semaine.
0: Puis là, si t'as regardé les prévisions météo, t'auras pas besoin de t'amener une veste.
1: Merci.
0: On va être bien en fin de semaine.
1: Parfait, ça.
0: Il y a peut-être samedi qu'il y a un petit risque de pluie.
1: Ah, j'ai acheté des beaux ponchos, là. Tu sais, les ponchos, là, qu'on est vraiment, il peut arriver n'importe quelle intempérie. On a l'air un peu de la famille Slow-Mo, là.
0: Oui.
1: C'est ça.
0: Est-ce que je peux dire que ça a quand même l'air, là, à cette heure-ci, j'ai le droit de le dire, ça a l'air quand même de des gros condoms.
1: Oui. Tu peux le dire en tout temps.
0: T'es bien protégé.
1: Ben oui, exactement.
2: C'est
0: ça a l'air d'être ça pareil.
1: Ben, en tout cas, je vais te le dire si tout le monde t'a entendu, parce que si tout le monde arrive avec son imperméable et qu'il m'appelle ça un gros condom, je vais dire ça, c'est Marie-Ève Dupré.
0: Exactement, c'est de ma faute. Je m'en excuse. Il y a d'autres réponses sur notre page Facebook.
2: Y en a
0: la gang
2: je veux saluer Nathalie Ménard qui, en ce moment, est en attente de son train de Via Rail.
0: Oh.
2: Elle s'en va à Toronto pour aller voir Pitbull.
0: Vrai?
2: Puis elle a écrit avec l'emoji des doigts là, qui ça va être malade.
0: Ah ouais, ça va être
1: c'est
0: dingue.
1: Sûr.
0: Je me rappelle aussi qu'en fin de semaine, il y a l'Expo de Brome qui se déroule sur tout le territoire, puis il y a plein d'affaires dans notre
1: Absolument.
0: Région.
1: Absolument. Oui.
0: Je te souhaite un bon week-end.
1: Merci, je vais être là à 9h, puis toi aussi, et toi aussi, bon week-end.
0: Merci. Martin, on se dit en fin de semaine.
2: Ah, je vais être là, moi, ici, en fin de semaine, à 10h pour la liste M105 demain. Et bien sûr, je vous attends dans les 4 à 7 New Country, samedi et dimanche, 16h. Et savez-vous quoi? J'ai plein de nouvelles tunes à vous proposer cette semaine.
0: Yeah, on a vraiment hâte. Stéphane, dans info M105.
3: Oui, dans un instant, je vous parle de la deuxième édition du marché bien-être et loisirs. Ça se passe à Saint-Dominique.
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4: On a un ciel gris, on a 18 degrés. C'est les infos M105 avec Stéphane. Les candidats de la circonscription de Granby seront appelés à débattre d'environnement.
5: Oui, ce sera dans le cadre d'un forum public organisé par le regroupement Environnement Haute-Yamaska, le REI. Événement qui va se tenir le 24 septembre prochain entre 19 et 21 heures à l'auditorium du cégep de Granby. Et les représentants, représentantes des 5 partis actuellement présents à l'Assemblée nationale, sont invités à présenter leur vision des enjeux environnementaux là, et de la transition écologique, tant à l'échelle régionale que provinciale. Les citoyens peuvent soumettre leurs questions à l'avance jusqu'au 11 septembre ou intervenir lors de la période de questions prévue à la fin du débat, activité qui sera animée par la journaliste auteure Marie-Ève Martel. Je vous amène du côté de Saint-Dominique où la municipalité là-bas va être l'hôte de la deuxième édition du marché bien-être et loisirs. Ça va se faire le samedi 3 octobre. C'est au pavillon des loisirs. Événement qui va réunir des exposants, des artisans, des professionnels du mieux-être afin de faire découvrir une variété de produits, de services et d'activités favorisant donc de saines habitudes de vie. Des démonstrations axées sur la santé physique mentale seront également là, offertes aux visiteurs. Selon la cofondatrice Mélanie Gaudry, le marché vise à créer un espace de rencontre, d'échange qui permet donc aux participants de s'inspirer, de découvrir de nouvelles expériences. Rappelez que l'entrée est gratuite. Les informations sur la page web de la municipalité de Saint-Dominique ou sur la page officielle de l'événement. Et on va aller faire un tour au Mont Sutton qui annonce le retour de son festival d'automne du 19 septembre au 18 octobre prochain. 5 week-ends visiteurs, vous pourrez profiter d'une programmation variée au cœur des couleurs automnales. Il y a des spectacles, des ateliers artistiques, il y aura beaucoup d'activités également, vélo de montagne, tyrolienne, randonnée, route des vins, bref, les détails sont disponibles sur le site du Mont Sutton. Voilà pour l'essentiel de l'info. Détails, autres nouvelles, cm105.ca.
4: Merci beaucoup, Stéphane. On a rendez-vous à 10 h.
5: Je serai là.
4: Prochain bulletin d'information.
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4: Comme on est vendredi, j'ai envie de savoir, avez-vous passé à travers cette première semaine de rentrée avec vos jeunes sans heure? Ça a-tu bien été? Venez m'écrire sur notre texto 450-900-105. Tu sais, la reprise de la routine, les devoirs, les lunchs. Oh, des fois, on dirait que c'est épuisant tout ça. Avez-vous réussi à bien dormir? 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
1: De Mélissa Dion-Deslandes. Et qu'est-ce que j'ai pour vous autres en musique pendant que vous êtes à peine arrivés au boulot? La gang de Sale Barbe qui va nous offrir un nouvel album la semaine prochaine nous chante C'est la vie. On va retrouver Ariane Moffat aussi. Mike Posner dès maintenant à L105.

On vous a beaucoup parlé du long week-end de la fête du travail en vous demandant qu'est-ce que vous faites en fin de semaine. Mais nous, on le célèbre à M105 avec Canadian Tire de Granby. On vous accompagne au son de la meilleure musique, mais aussi, on va vous gâter. C'est quoi votre chanson vacances préférée? C'est parce que c'est comme une longue vacance, là, un 3 jours. 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On a aussi nos chansons payantes hier. C'était justement la chanson que je vous offre dès maintenant. Shakira, Burna Boy avec Die Die à M105. Bon avant-midi en ce vendredi.

9 septembre, c'est la date de sortie de leur prochain album. La gang de Salbarbe nous chantait « C'est la vie ». On n'a toujours pas dévoilé les dates pour les spectacles à Granby, mais ça s'en vient. Et d'ailleurs, la semaine prochaine, c'est le dévoilement de la programmation du Palace de Granby. Si vous ne pouvez y être, sachez que dans M105, le matin, on va en reparler, c'est sûr et certain, et je serai sur place. En fin de semaine, il y a beaucoup, beaucoup de choses à faire, notamment, je salue les gens de la brasserie à la ferme, où est-ce qu'on va avoir Ariane Roy en fin de semaine qui va être là. Beaucoup d'activités aussi du côté, ben vous le savez, l'Expo de Brome, on va entendre Hakim un petit peu plus tard qui va être sur place. Du côté de Mont Sutton, il y a des activités. Bromont Montagne d'expérience. Dernier week-end aussi pour la baignade du côté du zoo de Granby, mais le zoo, ça se poursuit. On a aussi en fin de semaine, du côté du Musée des Beaux-Arts de Sherbrooke, plein de belles activités. Et aujourd'hui, c'est une journée où est-ce que vous pouvez avoir accès gratuitement à certaines offres. Je vous invite à visiter leur site web. Et les haltes gourmandes aussi. Hey, pour vrai, là, bon week-end de la fête du travail. Je vous souhaite de vous amuser. Je vous laisse avec Mélissa Dion-Deslandes et je vous retrouve demain. Non, c'est pas vrai. Je vous retrouve mardi, 6h.

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3: C'est un plaisir de renouveler chaque matin de la semaine, de vous retrouver avec ce micro. C'est un extraordinaire moment que j'ai la chance de vivre avec vous autres. Et je dois dire que ce matin, il y a toute une planification musicale. Je ne sais pas si c'est l'effet vendredi, mais en tout cas, vous allez apprécier dans les prochaines minutes, entre autres, la chanson de Marc Dupré, de Céline Dion. On a aussi Alex Warren, Jelly Roll avec Bloodline. On a aussi la gang de deux frères, la gang, c'est un duo, mais en tout cas, on a aussi Jean Leloup, Ray sera là, et on va commencer avec un grand classique, un beau succès qui a fait vraiment, qui est passé à travers le temps, c'est les Goo Goo Dolls avec Iris. J'aime ça de passer une très belle matinée. On est ensemble via texto également 450-900-0105 pour m'écrire directement en studio. Bon matin!

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1: Alors, c'est déjà la rentrée payante M105, hein? Faut avoir pris notre café parce que ça nous surprend. Il est 9h06. La chanson va jouer dans les prochaines secondes. Vous voulez avoir l'heure exacte pour vous inscrire. 9h07, c'est la bonne réponse. 9h07, et la chanson, c'est une chanson de Mitsou. Et Yacétidon, et c'est la chanson C'est chaud. Alors, je vous invite à participer. M105.ca. Vous allez dans la section concours et vous allez retrouver tout ce qu'il faut pour vous inscrire. Et là, attention, lundi matin, c'est moi qui est là pour votre réveil, puisque c'est le jour du travail. C'est ce congé que vous avez peut-être. Eh bien, c'est moi qui serai là en remplacement de l'équipe matinale. Et vous aurez l'opportunité de gagner un 105$ si vous répondez déjà à votre page concours. Là, tout de suite, la bonne réponse. 9h07, bonne chance.

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0: C'est Mélissa qui est là pour vous accompagner dans ce début de week-end. Alors, j'ai vraiment envie de vous dire qu'en fin de semaine, il y a beaucoup d'activités qui se passent dans la région. Ce matin, on en parlait parce que ça faisait partie de la question du jour de l'équipe matinale. Donc, qu'est-ce que vous faites durant votre fête du travail, tout ce long week-end? Vous pouvez continuer de nous écrire sur la page La Gang M105-189-FM, également via notre boîte texto 450-900-0105. Je vais pouvoir vous répondre avec vraiment beaucoup de bonheur. On le sait, il y a Brome Fair qui est là encore. On sait, cette exposition de Brome fait partie de nos gènes presque, parce que ça fait tellement longtemps que ça existe. C'est un rendez-vous pour beaucoup de gens de la région. Alors, c'est en fin de semaine que ça se passe, mais il y a aussi le tournoi de soccer Jean-Yves Faneuf, évidemment un incontournable, où on va accueillir énormément d'équipes. Je serai là en train d'encourager des jeunes, ça c'est sûr. On pourra se croiser peut-être là-bas. Alors oui, c'est un petit vendredi rempli de bonne musique. Céline Dion, Rose et Bruno Mars avec APT s'en viennent avec un Noir Silence également. Ça fait longtemps que j'ai pas entendu celle-là, On jase de toi. On vous la présente ce matin sur M105 au travail. Bon vendredi.
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1: Il y a Kid Rock qui s'en vient tout de suite après Marc Dupré, où sera le monde. C'est ce qu'on entend ce vendredi matin sur M105 au travail. Actuellement, c'est 18 degrés en Haute-Yamaska, Brome et Sisquoi. 40% de probabilité d'averse cet après-midi avec un risque d'orage.

0: Et voilà, Tyler Shine, Nathalie Noël, dans notre vendredi matin. Est-ce que tu te sens pas mal, grand week-end de la fête du travail, Stéphane?
1: J'ai hâte de me reposer.
0: Oui, t'as hâte de te reposer.
1: Oui, non, mais c'est la campagne électorale.
0: Oui, fait que vous travaillez en tabarouette.
1: C'est rare. On travaille deux fois par quatre ans.
0: Franchement.
1: Non, mais sérieusement, ça bouge. Ouais.
0: Mais là, je vais donner quand même une petite dose d'énergie positive ce matin parce que on aime ça, savoir des bonnes nouvelles. Et il y a, entre autres, on le sait comment que le plastique, le fameux PVC, c'est vraiment très difficile à recycler, ce genre de plastique-là. Et il y a des gens qui ont commencé à trouver des solutions. C'est une étude qui a été publiée dans la revue Nature et c'est Greg Liu qui a trouvé une façon de transformer ce fameux PVC-là en un lubrifiant haute performance utilisable notamment comme de l'huile à moteur. Okay. Alors là, on est en train de se dire comme, OK, on a une façon de en fait, on peut régler deux affaires là-dedans. Les quantités de PVC qui, ça finit d'habitude dans les poubelles, mm-hmm. hein, c'est pas mm-hmm. recyclé, c'est là puis ça pollue. Et aussi, ben on a aussi la fabrication de ce lubrifiant là qui est essentiel finalement pour plein de choses comme l'huile à moteur. Alors d'habitude c'est un coût élevé aussi pour l'environnement, mais là on se dit OK, mais là on recycle quelque chose, donc on n'a pas besoin de faire d'huile à moteur, de provoquer ça. Ça se fait par déjà quelque chose qui était dur à recycler. Fait que c'est quand même une bonne nouvelle. J'ai l'impression que les gens vont travailler encore plus à créer des choses comme ça. Ben, on le voit déjà là par plein de choses, mais c'est rendu vraiment un souci. Puis je pense
1: Vincent
0: que ça
1: Guy,
0: va.
1: Hier que je parlais, qui justement prend les vapoteuses pour
0: exactement
1: recycler.
0: Ça m'a fait exactement hier matin. Voilà. C'est ça. J'ai eu la même réflexion de voir waouh, les gens font comme ça, recyclent et trouvent des façons très ingénieuses finalement d'améliorer notre sort par des bonnes nouvelles.
1: Alors ce matin,
0: c'est ça. C'est mieux pour l'écologie aussi. Stéphane, on va te suivre dans les prochaines secondes aux Infos M105. On va parler de quoi?
1: D'un incendie majeur sur la rue principale à Granby.
0: D'accord, on y va tout de suite.

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1: Il est présentement 10h02, on est vendredi le 4 septembre. Stéphane, Oui. On est dans l'actualité ce matin. Il y a un incendie important à Granby.
2: Ben, c'est un incendie qui s'est déclaré vers 5h30 ce matin dans un bâtiment qui est situé au 1433, la rue principale à Granby. Et à leur arrivée, les pompiers ont constaté la présence de fumée et de flammes à l'intérieur de l'immeuble. Donc, l'ampleur du brasier a nécessité le déclenchement d'une quatrième alarme, ainsi que l'assistance du service incendie de Roxton Pond pour le transport d'eau. Aucun occupant ne se trouvait à l'intérieur du bâtiment, c'est la bonne nouvelle. L'incendie est maintenant sous contrôle, pas de problème. La circulation est revenue également parce que il y avait circulation, à un moment donné, arrêt de circulation par la suite en alternance avec les policiers. Bref, c'est revenu. Un pompier a toutefois subi des blessures, mais mineures, à un genou là, lors de l'intervention. Les enquêteurs des services de sécurité incendie de Granby qui sont sur place là, afin de déterminer les causes et les circonstances du sinistre. Il y a les candidats de la circonscription de Granby qui seront appelés à débattre d'environnement. C'est dans le cadre d'un forum public organisé par le REI, le regroupement environnement Haute-Yamaska. Événement qui va se tenir le 24 septembre prochain entre 19 et 21h à l'auditorium du cégep de Granby. Les représentants, représentantes des 5 partis actuellement présents à l'Assemblée nationale sont invités à présenter leur vision des enjeux environnementaux et de la transition écologique, tant à l'échelle régionale que provinciale. Les citoyens peuvent soumettre leurs questions à l'avance jusqu'au 11 septembre ou intervenir lors de la période de questions qui est prévue à la fin du débat. Allez sur le site web du REI, R-E-H-Y. Pardon. Et le Mont Sutton annonce le retour de son festival d'automne. Ça s'en vient du 19 septembre au 18 octobre. Pendant 5 semaines, les visiteurs pourront profiter d'une programmation variée au cœur des couleurs automnales. Et puis, et parmi les activités qui sont proposées, vélo de montagne, on parle de tyrolienne, la balade en télésiège, entre autres, une route des vins et randonnée guidée également. On va mettre l'accent sur la course de sentier aussi sous le passage de la série Trail. Et des spectacles musicaux, ateliers artistiques et plusieurs activités familiales vont compléter cette programmation que vous pouvez voir si vous allez sur le site du Mont Sutton. Voilà pour les infos. Détails, autres nouvelles, m105.ca.
1: Merci Stéphane. J'ai très hâte de te retrouver à 11h.
2: Je serai là.
1: À tantôt.
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activités. On pourra se reparler de certaines propositions en fin de semaine, mais aussi, je vais vous parler de sur la scène d'Avignon. Il y a des spectacles qui s'en viennent là-bas. Alors, soyez là parce que, ben, on le sait, la rentrée automnale et surtout aussi tout ce qui s'en vient avec la télé, les séries qui reprennent la semaine prochaine, eh ben, on va être un petit peu plus occupés, mais ça tombe bien. On tombe dans les mois un petit peu plus douillets, disons, ce qu'on aime, là, du cocooning, puis du feu de foyer, puis du chocolat chaud. Mais on n'est pas rendu là. Il y a encore du beau temps, du soleil. Et puis, ben, on est très bien actuellement au Temascal et Brome, mais c'est quoi? À venir en musique, on a du Justin Timberlake, Milky Chance, et on y va avec Nurse Barkley. Bon matin!

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1: Alors, on est là pour se divertir et on le sait que les soirées d'automne, on commence à avoir le goût de sortir, d'aller découvrir, faire le plein d'énergie via les arts vivants. Dans la région, on a beaucoup de ça. Je vous ai parlé du Palace de la Maison de la Culture de Waterloo. Et on a aussi sur la scène d'Avignon qui nous propose plein de spectacles. Il y a beaucoup de spectacles d'humour, de musique. Par exemple, on a Pierre Verville qui est là le 25 septembre et ça s'appelle « Pour une dernière voix ». Vous pouvez encore réserver pour y aller. On a aussi de Céline Bocelli, qui, ça, c'est un concert bénéfice pour la Fondation sur la scène d'Avignon. On a aussi les séries Grand Concert, la série Grand Concert avec Angélique Francis qui s'en vient le 2 octobre. On aura un peu plus tard dans l'année Cathy Gauthier. On a aussi tout ce qui est de Sinatra à Boblé. Ça, c'est avec Alain Dumas qui va faire les voix. Virginie Fortin, qui est en rodage, qui sera de passage également. Zagata, il y a Brigitte Boisjoli et King Melrose, entre autres. Et en fin de semaine, Musicophonie sera de passage au Palace.
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4: 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Et même que présentement, à l'heure où je vous parle, compétition de chèvres. Ben oui, de beauté de chèvres. Donc, c'est vraiment super le fun. On a aussi à 20h Danse dans la grange avec The Maple Grove Band. 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

0: entre autres. Je veux saluer David qui m'a envoyé un petit coucou tantôt pour me dire « Oui, Mélissa, t'as raison. Pour l'Expo de Brome, chez nous, c'est comme une tradition. Il n'y a pas une année qui l'a manqué depuis qu'il est jeune. » Alors, continuez de nous écrire via texto 450-900-105 ou encore aller commenter sur notre question du jour ce matin. Quelle activité, qu'est-ce que vous avez au menu pour cette longue fête du travail? Donc, place à la musique et dans une quinzaine à peu près, on retrouve Stéphane pour nos infos M105.
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0: Donc aujourd'hui, on se réveille ce matin, là, c'est un peu alternance, soleil, nuages, on aura un petit peu peut-être de pluie, mais c'est pas sûr, 40%, là, c'est presque rien. Alors on vous invite à être là, à vous illuminer votre journée.

Ce matin, je suis accompagnée aussi de Stéphane Côté qui s'en vient avec les infos M105. Vous allez être au courant concernant cet incendie de ce matin dans les prochaines minutes. On est à la recherche il y a des offres d'emploi au magasin de SOS Dépannage. Je vous en parle parce que c'est un organisme de chez nous qui fait énormément, vraiment sa part dans la communauté. Et on les remercie. On vous invite d'ailleurs à aller là-bas si vous avez envie. Puis ça donne un coup de main justement aux familles qui en ont vraiment besoin. C'est pas une période facile, la rentrée. Et vous pourrez donc trouver certainement tout ce qu'il vous faut là-bas. On s'en va rejoindre donc Stéphane Côté, une autre belle heure qui s'en vient. Puis n'oubliez pas, à compter de midi, c'est M105 au travail week-end.

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5: 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Et pour les enfants aussi, on a toutes sortes de choses. Manège, tour de mini-train, Agrizone, qui est un espace enfant. 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
1: Alors, qu'est-ce qui se passe dans la belle vie d'ici, Stéphane? Il est 11h, on a 20 degrés. Tu as sûrement à nous dire sur cet incendie qui a eu lieu.
2: Oui, incendie qui s'est déclaré vers 5h30 ce matin. C'est dans un bâtiment qui est situé au 1433 rue principale à Granby. À leur arrivée, donc, les pompiers ont constaté la présence de fumée, de flammes à l'intérieur de l'immeuble. L'ampleur du brasier a nécessité quand même le déclenchement d'une quatrième alarme et aussi l'assistance là, du service incendie de Roxon Pond pour le transport d'eau. Aucun occupant qui ne se trouvait à bord du bâtiment au moment de l'événement. Là. Incendie qui est maintenant sous contrôle. Un pompier a toutefois été blessé, là, des blessures mineures qu'il a subies à un genou lors de l'intervention. Le 16 août dernier, les patrouilleurs du poste de la MRC de Rouville ont intercepté un véhicule là, pour un excès de grande vitesse sur l'autoroute 10 à la hauteur du kilomètre 38. C'est non loin de Marieville. C'est le conducteur, un homme de 41 ans de Granby, qui circulait à une vitesse de 177 km/h.
1: Il est là.
2: Ouais, dans une zone limite de 100, bien sûr. Il a reçu un constat d'infraction, un beau petit montant qu'il devrait débourser, 14 points d'inaptitude enlevés à son permis qui a également été suspendu pour une période de 6 jours et son véhicule a été remisé. Et les candidats de la circonscription de Granby seront appelés à débattre d'environnement dans le cadre d'un forum public. C'est organisé par le regroupement environnement Haute-Yamaska, le REI. L'événement va se tenir le 24 septembre prochain à l'auditorium du cégep de Granby. Et si vous êtes intéressé, ben, vous pouvez faire parvenir vos questions à l'avance avant le 11 septembre. Sinon, sur place, lors de la période des questions qui est prévue à la fin du débat. Voilà pour l'essentiel de l'info. Détail, autre nouvelle, c'est m105.ca.
1: À tantôt, Stéphane.
2: À tantôt.
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franchi la première semaine d'école. Et ben on le sent, hein, au fur et à mesure que les jours avançaient, c'est une routine à prendre pour eux autres aussi. Et puis, ben en fin de semaine, tout le monde va se retrouver pour un beau long congé pour la plupart. Il y en a qui vont travailler. Moi, je serai là lundi matin pour vous accueillir avec grand bonheur. On a Andréane Amalette qui s'en vient le reste du temps. On a Camila Cabello qui s'en vient avec Bam Bam dans les prochaines secondes avec Ed Sheeran. Et je continue de vous lire sur notre messagerie texto 450 900 0105.

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0: Le soleil de Vincent Vallière. On en aura du soleil quand même, là, samedi, dimanche. Il y a peut-être des petites interruptions de pluie, mais c'est pas la grosse affaire. Alors, on pourra profiter de l'extérieur et aussi faire de belles balades dans notre haute Yamaska. 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Et on aime ça. Là, c'est pas de la saveur locale, mais disons que on peut quand même considérer qu'on peut aller danser cette chanson-là, peut-être dans un endroit de notre région. Hein? Ça s'appelle A Bar Song. C'est Chabouzé qui s'en vient dans les prochaines secondes. On a Ellie Rose aussi et Toute ma vie qui va suivre.
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5: C'est Hakim Desnoyers qui vous parle toujours en direct du 345 chemin Stagecoach à Brôme, l'Expo Brôme qui est commencé depuis quelques heures déjà. Les gens sont au rendez-vous et je vous le dis, ben c'est la place pour passer la fin de semaine en famille avec beaucoup de fun au programme, ça c'est sûr. On a plein de compétitions de chevaux, on a aussi compétition de jeunes cavaliers, compétition de chèvres aussi que j'ai pu assister, c'est vraiment très très mignon. On a aussi des manèges mini-fermes sur place, de la danse country aussi à 18h. Et un peu plus tard aussi, de danse dans la grange avec de Maple Grove Band. Ça va être super le fun. Et l'Expo Brôme, c'est aujourd'hui, oui, jusqu'à 23h, mais aussi demain, samedi, dimanche et aussi lundi. 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
1: C'était Pitbull qui est en spectacle à Toronto. Vous l'avez entendu sur M105 au travail. Et salutations à Nathalie Ménard ce matin qui a commenté parmi les activités de la du grand week-end de la fête du travail. Qu'est-ce que vous faites? Elle a dit présentement en attente du train via rail direction Toronto pour aller au spectacle de Pitbull, la chanceuse. Elle dit ça va être malade, c'est sûr. Merci de vos commentaires comme ça, c'est précieux. Et ce matin, moi j'ai le goût de donner un coup de chapeau vraiment ou un petit cœur fait avec mes deux mains là pour Karina Laflamme de l'entreprise Edster Kids qui a sur Spotted Granby dit qu'elle voulait aider 25 familles de Granby en offrant des tucs, des vêtements, autres essentiels pour aider les petits à passer l'hiver un peu plus au chaud. Et c'est tellement geste du cœur. C'est sûr qu'il y a encore plus de familles dans le besoin, mais de dire hey, moi là ce matin là j'offre ça avec mon entreprise. Alors vous pourrez aller voir la publication si ça vous intéresse et je trouve que cette initiative, Karina, elle est formidable. Bravo. Alors, c'est beau. Si vous avez d'autres exemples comme ça, vous pouvez m'écrire 450-900-105 ou à Mélissa à commercialm105.ca. On se dirige doucement vers d'autres chansons et nos infos M105 de midi tout à l'heure. Il y a Benson Boone à venir.
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Merci d'avoir choisi M105, la radio de la Haute-Yamaska-Bron, Missisquoi, pour commencer votre fin de semaine. Dans les prochaines minutes, c'est nos infos M105 avec Stéphane et on plonge dans nos midis M105 week-end.

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3: Bon midi, madame, monsieur. Ici Stéphane Côté. Voici les informations M105. Eh bien, au jour 9 de la campagne électorale, le Parti québécois annonce qu'il va investir 100 millions de dollars supplémentaires pour financer l'aide et la sécurité alimentaire. De son côté, Québec solidaire s'engage à consacrer 510 millions de dollars par année pour soutenir les artistes et les organismes culturels s'il est porté au pouvoir. De son côté, la coalition Avenir Québec propose de réviser les normes de sécurité dans le milieu de la construction et d'éliminer les exigences jugées inutiles ou redondantes. Tandis que le Parti conservateur du Québec, lui, il y a le chef Éric Duhaime qui a présenté sa vision pour le troisième lien Québec-Lévis qui prendrait la forme d'un pont à Auban là, de 2,15 km au sud de l'île d'Orléans. Alors, ça se poursuit ce jour 9 de la campagne. Les candidats de la circonscription de Granby seront appelés, eux, à débattre d'environnement dans le cadre d'un forum public organisé par le regroupement environnement Haute-Yamaska, le REI. L'événement va se tenir le 24 septembre prochain, entre 19 et 21 heures, à l'auditorium du cégep de Granby. Les représentants représentantes des 5 partis actuellement présents à l'Assemblée nationale sont invités à présenter leur vision là, des enjeux environnementaux et de la transition écologique, tant à l'échelle régionale que provinciale. Les citoyens peuvent soumettre leurs questions à l'avance jusqu'au 11 septembre ou intervenir lors d'une période de questions qui est prévue à la fin du débat. L'activité sera animée par la journaliste et auteure Marie-Ève Martel. Un incendie s'est déclaré vers 5h30 ce matin dans un bâtiment situé au 1433, rue principale à Granby. À leur arrivée, les pompiers ont constaté la présence de fumée et de flammes à l'intérieur de l'immeuble. L'ampleur du brasier a nécessité le déclenchement d'une quatrième alarme ainsi que l'assistance du service incendie de Roxton Pond pour le transport d'eau. Aucun occupant ne se trouvait à l'intérieur du bâtiment au moment de l'événement. L'incendie est maintenant sous contrôle. Un pompier a toutefois subi une blessure mineure à un genou lors de l'intervention. Les enquêteurs du service de santé et sécurité incendie là, de Granby sont sur place afin de déterminer les causes et les circonstances du sinistre. Il y a plusieurs partenaires dont la police de Granby, service ambulancier, l'unité de sauvetage de la Haute-Yamaska et Hydro-Québec qui ont participé aux opérations. Il y a Sutton qui relance son budget participatif avec une enveloppe de 50 000 $. Après le succès de la première édition en 2023, la ville invite à nouveau les citoyens à proposer des projets qui pourraient améliorer la qualité de vie et ce, bien sûr, dans la communauté. Le projet gagnant de la première édition, là, c'est un parc à chiens qui devrait voir bientôt le jour près du parc Goyette Hill, tandis que la signalisation d'un passage de tortue a déjà été réalisée. Pour cette édition 2026-2027, les projets soumis seront analysés puis soumis, bien sûr, à un vote populaire. Les projets retenus seront réalisés par la ville grâce au budget qui est réservé là, de 50 000 $. Alors, les citoyens peuvent consulter les règles et les documents d'information sur la plateforme Rêvons Sutton et commencer dès maintenant à préparer leurs idées. Le 16 août dernier, les patrouilleurs du poste de la MRC là, de Rouville ont intercepté un véhicule pour un grand excès de vitesse sur l'autoroute 10 à la hauteur du kilomètre 38, donc du côté de Marieville. C'est un conducteur, un homme de 41 ans de Granby, qui circulait à une vitesse de 177 km/h dans une zone où la limite maximale est établie bien sûr à 100 km/h. Il a reçu un constat d'infraction avec un très bon montant, 1543 $. 14 points d'inaptitude, permis de conduire qui a également été suspendu pour une période de 16 jours et son véhicule a été remisé. La Sûreté du Québec rappelle que la vitesse est l'une des premières causes de collisions mortelles à survenir là sur les routes du Québec. Et je vous parle des travaux de remplacement d'un ponceau là qui sont en cours dans le rang Rosalie à Saint-Césaire entre les numéros civiques 140 et 142. Ben ça va être prolongé jusqu'au vendredi 11 septembre prochain. Le rang Rosalie sera donc complètement fermé à la circulation dans ce secteur pendant toute la durée des travaux. La ville de Saint-Césaire invite donc les usagers de la route là à emprunter le haut rang de la rivière Sud, rang Casimir et la route 235 ou encore le rang de la Grande Barbue et la route 235. Voilà pour les informations au sport. Maintenant, une semaine après avoir subi leur deuxième revers en 11 matchs cette saison, les Alouettes de Montréal vont tenter, bien sûr, de retrouver la victoire alors qu'ils accueillent les Lions de la Colombie-Britannique ce soir au stade Percival Mawson. Il s'agit du premier de deux duels consécutifs entre les deux formations. Samedi prochain, les hommes se rendront donc du côté de Vancouver. Les Lions se présentent à Montréal après avoir gagné leurs 5 dernière partie, donc ça risque d'être assez relevé. Voilà pour les informations des sports. Détails, autres nouvelles, visitez le m105.ca et à 12h06 précisément, c'est l'heure pour moi de vous souhaiter bon appétit.
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4: Alors oui, on peut commencer à respirer pour le temps d'un lunch. On arrive à la fin de semaine. Je sais que ça a été assez sportif pour plusieurs personnes cette semaine. Beaucoup de conversations, de rangées d'épicerie, de gens à l'extérieur qui profitaient du soleil. Mais qui me disait à quel point c'était une semaine chargée. Alors prenez le temps en fin de semaine de vous retrouver en famille. Et on va se parler, entre autres, ce midi de la marche du grand défoulement qui arrive bientôt. On commence la musique. Go!

0: Alex Warren et Fever Dream sur la radio de la Haute-Yamaskaye, Brome, Missisquoi, M105. On a des événements ici caritatifs dans la région qui reviennent chaque année. Il y en a un qui a vraiment une grande importance. En fait, ils sont tous importants, mais disons qu'on connaît beaucoup de gens touchés par le cancer et on sait que cette marche du grand défoulement s'en vient bientôt et on vous invite à y être. Et ce matin, on en parlait à l'émission matinale.
1: La marche du grand défoulement de la Fondation québécoise du cancer aura lieu au parc Daniel Johnson de Grand Bay. On a deux personnes pour nous en parler ce matin. Les directrices du Centre régional de l'Estrie Maison Parallèle, Sandra Asselin, est là au bout du fil. Bonjour, Madame Asselin.
2: Bonjour.
1: Et elle est ambassadrice de la marche du grand défoulement des Canadian Tire de Grand Bay. Sylvie Drolet est là. Bonjour, Sylvie.
3: Bonjour, Marie-Ève.
1: On est vraiment content de vous avoir avec nous toutes les deux. Tout d'abord, nous rappeler qu'est-ce que c'est la marche du grand défoulement.
2: En fait, la marche du grand défoulement, c'est un événement qui a lieu depuis maintenant 9 ans à Sherbrooke. On est à la 9e édition. Donc, c'est un événement d'espoir, de solidarité et de soutien pour les personnes qui sont touchées par le cancer. Parce que vous savez, c'est 70 000 personnes au Québec qui reçoivent un diagnostic chaque année. Donc, c'est une cause qui est importante. L'objectif, c'est de mobiliser la communauté, de faire rayonner la cause. Hein. Dans le fond, nous, on veut faire connaître, les gens connaissent nos services et de continuer à faire une différence dans la vie des personnes qui sont touchées par le cancer.
4: Et là, évidemment, c'est une manière aussi de ramasser des sous. Ça va servir à quoi ces sous-là? Quel genre de service vous offrez?
2: Bien, nous, la mission de la Fondation, c'est d'être présent au cœur de l'épreuve. Donc, les services qu'on offre, on offre de l'hébergement, on a beaucoup de thérapies complémentaires qu'on offre, donc de la massothérapie, de l'acupuncture, de la kiné. Dans votre région, on est présent dans les centres hospitaliers aussi. On va directement dans les centres de traitement faire de la massothérapie sur chaise. Donc, ça sert à offrir une multitude de services pour que les gens ne se sentent pas seuls dans leur parcours, là.
1: Sylvie, chez Canadian Tire, vous avez décidé d'être ambassadrice de la marche. On vous a demandé, vous avez répondu à l'appel. Pourquoi avoir dit oui?
3: Bien, en fait, je pense que tout le monde est interpellé par cette cause-là. De près ou de loin, on connaît tous quelqu'un. Et nous, dans notre équipe de 140 employés, bien, on a perdu malheureusement des collègues suite à un diagnostic de cancer. Alors, pour moi, c'était comme... en fait, une façon pour moi de contribuer à faire une différence, à aider ces familles-là, les personnes courageuses, les proches qui vivent des moments remplis d'inquiétudes puis de défis, mais aussi d'espoir, évidemment. Et l'équipe était très enthousiasmée parce qu'on va être presque 20 personnes à marcher cette journée-là pour la cause. Et c'est notre façon à nous de faire une différence dans notre communauté. Et c'est une belle organisation qui veulent vraiment faire une différence dans notre communauté. Et ça me plaisait aussi parce que tous les services que Sandra a mentionnés, ben c'est dans notre région. Mm-hmm. Alors, on est très contents le 19. Et écoutez, on a fait plein d'initiatives à l'interne auprès de nos employés, auprès de la clientèle. Et là, j'invite même la clientèle, on offre une gourde d'eau qui dit que Canadian Tire est au cœur de notre communauté, pour notre communauté, et tous les sous amassés est au coût de 10 $ vont être mis lors de l'événement à la marche. Alors, j'invite toutes les entreprises à encourager toutes les personnes qui vont marcher cette journée-là. Vous pouvez aller sur le site La marche du grand défoulement de Grand Bay et c'est facile d'encourager des gens. Et tous les dons, peu importe le montant, sont importants.
4: Donc, on a une partie de la réponse à la prochaine question, mais je m'en allais demander comment on s'inscrit si on a envie de participer. Madame Drolet, vous venez d'expliquer si vous voulez encourager les gens qui marchent, mais s'il y en a qui veulent marcher là, pour l'événement ici à Grand Bay, comment on s'inscrit?
2: Oui, donc on se rend sur le site, comme elle disait, la marche, c'est la marche gd.ca. Donc oui, toujours temps de s'inscrire, on est quand même encore à 2 semaines de l'événement. On a plus de 20 équipes déjà inscrites qui ont amassé des dons, des belles équipes d'entreprises. On a des familles qui se sont inscrites aussi. Donc, c'est de se rassembler en collègues avec la famille, amis, tout ça. Mais les gens peuvent aussi s'inscrire de façon individuelle. Donc, il est toujours temps de s'inscrire.
1: Tout à fait gratuit. Puis là, je regardais, tu sais, on parle de la marche de Granby qui est le 19 septembre, mais il y a des marches à la grandeur du Québec. Alors, si des fois vous nous écoutez puis que vous êtes à l'extérieur, ça se peut. Mm-hmm. Il y en a une à Montréal, une à Rouyn, une à Québec, une à Trois-Rivières, Gatineau, Joliette, Sherbrooke. Alors, on vous invite à aller marcher. Et Sandra et Sylvie, je vais vous souhaiter un beau et bon week-end. Puis, ben, entraînez-vous à votre marche en fin de semaine.
2: Merci beaucoup.
1: Mais c'est tellement accessible en plus comme activité. Merci à vous deux vraiment d'avoir discuté avec nous ce matin. Sandra Asselin, elle est directrice du Centre régional de l'Estrie Maison Parallèle. Et Sylvie Drolette, elle est du Canadian Tire de Granby, ambassadrice de La Marche.
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0: Déjà 5 jours d'école de fait pour nos enfants, puis ça se peut là qu'on se soit rendu compte que les souliers étaient pas tout à fait adéquats pour, disons, leurs activités quotidiennes. Et on fera pas plus longtemps avec, mais on va aller faire mesurer le pied chez Bac et ses bottines. Et là-bas, ben, les experts qui sont là, parce que c'est leur champ d'expertise, les pieds des enfants, pour bien les chausser avec qualité, eh bien, vous pouvez aller les rencontrer sur la rue Saint-Charles. Et vous allez trouver aussi là-bas des maillots, des souliers de balai, des souliers de danse sociale. Bientôt, c'est les inscriptions pour les activités d'automne. Alors, si vous avez besoin de quoi que ce soit là-bas, on saura vous conseiller.
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0: Mais c'est au Midi 105 week-end que vous l'avez entendu. Je veux saluer Stéphanie qui m'a rejoint tantôt puis m'a demandé, Mélissa, y a-t-il encore le marché public ici de Grande Baie Région? Ben oui, il y en a encore un. Peut-être que il y en a qui pensaient que parce que les jeudis gourmands terminaient le 27 août, ça s'arrêtait pas du tout. On a toujours les samedis de 9h à 14h jusqu'au 7 novembre prochain pour aller acheter localement, aller faire vraiment passer du bon temps en famille. Je vois beaucoup de gens qui s'arrêtent, prennent une petite chocolatine avec des petites pistaches. Là, c'est une je salue les gens de Waterloo. Cette pâtisserie-là qui fait ça, c'est tellement bon. Et on prend un petit café. Là, je suis en train de vous dire qu'on voit des gens, mais moi aussi, je fais ça avec mes enfants. Alors, allez passer du bon temps. Ça se passe demain matin. Vraiment, c'est toujours agréable. Je salue tous les producteurs et productrices de la région qui s'y trouvent. On a à venir aussi d'autres chansons. Entre autres, Gabriel Fredette qui s'en vient, Olivier Dion. Et je vous reparle tantôt d'une activité à faire qui pourrait être peut-être pour vous, des gens que vous connaissez, c'est gratuit.
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0: Le Centre de prévention du suicide Haute-Yamaska Brome-Missisquoi présente le balado Le suicide, faut en parler.
2: Dans cet épisode, nous parlons de la fondation de l'organisme.
3: Évidemment, on s'est mis à la recherche de budget supplémentaire. C'était évident qu'on ne pouvait pas survivre très longtemps avec ce budget-là de 95 000 $ par année. Et on a quand même compris qu'on ne pouvait pas fonctionner 24/7. On a maintenu le centre ouvert, donc le jour et le soir, jusqu'à minuit, pendant plusieurs années par la suite. Ça a permis que on maintienne la réponse téléphonique, la réponse de crise, la réponse d'urgence, mais aussi qu'on commence à développer les suivis.
0: Une personne

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2: Et c'est Hakim Desnoyers qui vous parle en direct de l'Expo Brome, première journée de ce bel événement qui revient encore une fois cette année. Et si vous êtes habitué de cet événement-là, vous le savez, c'est vraiment un événement à ne pas rater dans la région. On a des compétitions de chevaux, on a des compétitions de chèvres aussi que j'ai vu un peu plus tôt. On a vraiment une belle variété d'activités. Et quand je vous parle de variété, là, on en a la preuve des manèges, compétitions de jeunes cavaliers, de la danse country aussi, des expositions de produits de la ferme, moto pour les enfants et plein d'autres choses. C'est super le fun. Et ça, c'est une tradition qui est là depuis le milieu des années 1800. Donc, c'est quelque chose qui est vraiment très, très bien implanté. Et ça paraît, les gens sont au rendez-vous et on est seulement vendredi. Imaginez demain parce que ça se poursuit tout le long du week-end jusqu'à lundi. On vous attend pendant 4 jours au 345 chemin Stagecoach à Brome pour l'Expo Brome. 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
3: Ici Stéphane Côté, voici les informations M105. Eh bien, au jour 9 de la campagne électorale, le Parti québécois qui annonce qu'il va investir 100 millions de dollars supplémentaires pour financer l'aide et la sécurité alimentaire. Québec solidaire s'engage à consacrer 510 millions de dollars par année pour soutenir les artistes et organismes culturels. Pour sa part, la CAQ propose de réviser les normes de sécurité dans le milieu de la construction et d'éliminer les exigences jugées inutile ou redondante, tandis que le Parti conservateur a présenté aujourd'hui sa vision pour un troisième lien Québec-Lévis qui prendrait la forme d'un pont à Auban de 2,15 km au sud de l'île d'Orléans. Un incendie s'est déclaré vers 5h30 ce matin dans un bâtiment situé au 1433 rue principale à Granby. À leur arrivée, les pompiers ont constaté la présence de fumée et de flammes à l'intérieur de l'immeuble. L'ampleur du brasier a nécessité le déclenchement d'une quatrième alarme ainsi que de l'assistance du service incendie de Roxton Pond pour le transport d'eau. Aucun occupant ne se trouvait à l'intérieur du bâtiment au moment de l'événement. L'incendie est maintenant sous contrôle. Un pompier a toutefois subi une blessure mineure à un genou lors de l'intervention. Et les candidats de la circonscription de Granby seront appelés à débattre d'environnement dans le cadre d'un forum public organisé par le REI, le Regroupement Environnement Haut-Yamaska. L'événement se tiendra le 24 septembre prochain de 19 à 21h à l'auditorium du cégep de Granby. L'activité sera animée par la journaliste et auteure Marie-Ève Martel. Voilà pour l'essentiel de l'info. Détails, autres nouvelles, m105.ca.
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0: C'était la voix de Sabrina Carpenter sur M105. Bon midi. J'ai une superbe invitation. Il y a de l'improvisation qui est très, très fort en Granby. On sait, on est une ville d'impro depuis longtemps. Il y en a qui ont fait ça au secondaire, puis ils sont rendus à la retraite. Je me suis fait dire ça l'autre jour. Puis j'ai fait, ben c'est vrai qu'on a toute une histoire avec l'improvisation. Et on a maintenant une génération impro qui se promène dans les écoles. Ils offrent des cours. Mais là, si je vous en parle, c'est parce que grâce à l'appui financier de la ville de Granby, ils offrent de l'impro, pas de l'impro, de l'impro 100% gratuit. Il y a différents groupes, différentes tranches d'âge, mais entre autres, il y a les 55 ans et plus. Si vous avez envie de ramener un petit peu plus de moments présents là, puis de vous amuser en gang, eh bien, je vous invite à aller peut-être vous inscrire. Vous allez avoir beaucoup de plaisir, l'envie de jouer, de partager ces moments-là. Et ça commence le samedi 12 septembre prochain. Je vous invite à aller visiter le site de générationimpro.com pour tous les détails. On a plein de chansons qui s'en viennent. Je vois aussi que Lydia se prépare pour M105 au travail week-end. Ne manquez pas ça.
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4: La magnifique voix de Osier que vous avez entendue sur M105. Voici Amélie, ça s'appelle Les Filles, et je vous souhaite de passer une belle fin de semaine. Lydia s'installe, elle vous accompagnera pour tout l'après-midi. Je vous dis à lundi matin.

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5: Et c'est Hakim Desnoyers qui vous parle en direct des festivités de l'Expo Brome à Brome, bien évidemment. Cette année, encore une foule d'activités au programme. C'est super le fun. Là, ben, c'est fait pour toute la famille, tout simplement. Et vous allez aimer ça, j'en suis convaincu. C'est tout le long de la longue fin de semaine, parce que oui, on a congé jusqu'à lundi. Donc, c'est tout le long du week-end. Je vous nomme quelques-unes des activités disponibles sur le site. Là. Compétition de chevaux, bien évidemment. Compétition aussi de chèvres. On a un espace enfant qui s'appelle la Grisonne. On a un petit train sur place, une petite ferme aussi, des manèges, sculpteurs de ballons aussi juste à côté de moi, et ce soir tir de chevaux, oui, dance country aussi ce soir à compter de 18h, donc c'est vraiment super le fun, et ça se termine à 23h ce soir, et ça se poursuit demain, dimanche et lundi, donc on vous attend ici à l'Expo Brome pour, ben c'est ça, encore une fois, une très très belle édition, invitation M105.
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3: Il est presque 13h, puis moi je décide que c'est le week-end. Vendredi après-midi, de long week-end, ça y est, c'est terminé. Tout le monde est en congé, ou du moins, on en profite pour profiter du soleil, des nuages qu'on a à l'extérieur. D'ailleurs, on était censé avoir de la pluie, fait que moi, je suis bien contente qu'il pleuve pas, finalement. Mais on attend toujours quand même un 40% là, en journée, juste pour vous dire. Lydia Bonin, qui se fait un plaisir de vous accompagner jusqu'à 16h, mais aussi dans le beat du week-end jusqu'à 8 ce soir pour débuter cette vague musicale. Ben, dans quelques instants, Katy Perry sera là. Usher aussi viendra faire son tour. Mais là, on va y aller avec Selena Gomez, mais avec une de ses chansons de 2011 quand elle était dans un band, Selena Gomez and the Scene. Voici tout de suite. Alors, on écoute Love You Like a Love Song.

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0: cette vendredi après-midi, je vous invite à aller écouter un balado qui est important. Alors, c'est le Centre de prévention du suicide Otiamaska-Brome-Missisquoi qui présente le balado Le suicide, faut en parler. Puis cette semaine, ben on s'entretient avec Lorraine Deschênes, qui est membre fondatrice et vice-présidente aussi du conseil d'administration. Alors, c'est disponible sur toutes les plateformes d'écoute ou m105.ca aussi, si ça vous le dit. Alors, visitez aussi le cpshybm.ca, donc le Centre de prévention du suicide Otiamaska-Brome-Missisquoi, pour en savoir plus. En musique, dans les prochaines, Taylor Swift qui s'en vient avec The Fate of Ophelia. Avant ça, ce sera Jeff Posé emmêlé dans ses cheveux.
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13h56, c'est déjà le dernier week-end pour profiter du marché public de Farnham. C'est demain que ça se passe, de 9 à 13 à la station Pierre Berriot. Alors, profitez-en pour aller faire vos petites commissions, puis profitez-en pour acheter des légumes, hein? Le mois de septembre, c'est parfait pour aller se procurer des légumes chez nos producteurs locaux. Alors, je vous invite à aller y faire un tour. On a présentement un 24 degrés sur la Haute-Yamaska, Brome-Missisquoi. On attend toujours un 40% de possibilité d'averse pour aujourd'hui, même

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3: 14h01 pour les infos M105 et Marianne Roy, il y aura un débat au cégep de Granby à la fin du mois.
4: Et oui, hein, qui dit élection dit débat. Et donc, les candidats de la circonscription de Granby seront appelés à débattre d'environnement dans le cadre d'un forum public organisé par le regroupement environnement Otiamaska. Et l'événement se tiendra le 27 septembre prochain de 19 à 21h à l'auditorium du cégep de Granby. Ils seront présents pour présenter leur vision des enjeux environnementaux et de la transition écologique, tant à l'échelle régionale que provinciale. Et donc, l'activité sera animée par la journaliste et auteure Marie-Ève Martel. L'économie du Québec a perdu 19 000 emplois au mois d'août, selon Statistique Canada. Et selon la première ministre sortante, Christine Fréchette, il y aurait un lien direct à faire avec l'entrée en vigueur des nouveaux droits de douane américains. Et des travaux de remplacement d'un ponceau en cours sur le rang Rosalie à Saint-Césaire entre le 140 et le 142 seront prolongés jusqu'au vendredi 11 septembre. Le rang Rosalie sera donc complètement fermé à la circulation dans ce secteur pendant toute la durée des travaux. La ville de Saint-Césaire invite les usagers à emprunter le rang Haut de la Rivière-Sud, le rang Casimir et même la route 235 ou encore le rang de la Grande-Barbue. Et par la suite, la 235. Donc, voilà. Pour plus de détails et d'autres nouvelles, rendez-vous au m105.ca.
3: Merci.
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3: Je veux saluer Nathalie Ménard, la chanceuse qui, elle, en ce matin, attendait le train pour aller à Toronto. Pourquoi? Pour aller voir le spectacle de Pitbull ce week-end pour bien partir ce long week-end de 3 jours. Vraiment chanceuse, je t'envie beaucoup. Il y a aussi Émilie Sanson qui reçoit demain soir, pour un souper de famille. Alors, passez un bon moment. D'ailleurs, si vous avez des choses aussi à nous partager, mais le texto est toujours ouvert 450-900-0105. En musique, dans les prochaines, un souvenir d'Avicii avec Wake Me Up s'en vient. Aussi, Morgan Wallen, Love Somebody sera là. Mais pour tout de suite, voici Be Mine.

0: 14h20, il y a quelques minutes à peine, c'est sorti. Ben, Leilani Fernandez a été éliminée, malheureusement, pour les internationaux des États-Unis, toujours au troisième tour quand même. Là. Elle a été tenace, mais ça s'est terminé pour elle il y a quelques minutes à peine. 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Dans quelques instants, musique, on y va avec une chanson qui fait partie de la bande sonore de Zootopia 2. C'est celle de Shakira avec Zoo.
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0: C'était Daniel Bélanger en ce vendredi après-midi. Avis à tous les joueurs de jeux de société. Ce soir, du côté de Bromont, ben, c'est le retour des vendredis jeux de société. Alors, c'est le fun parce que c'est gratuit. Ça se passe ce soir, donc toujours de 18h30 jusqu'à 21h à la bibliothèque Pauline et Queen Nancy, si ça vous tente. En musique, dans les prochaines, les Spice Girls s'en viennent.
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0: Gouda Gaz qui seront d'ailleurs en studio le 25 septembre prochain, 8h10, dans M105 le matin pour venir nous jaser de leur prochain album, tout premier album aussi. On a 24 degrés sur la haute Yamaskop-Bronte, Missisquoi, 40% de possibilité d'averse attendue cet après-midi, mais aussi pour ce soir et cette nuit, d'ailleurs, risque de rage aussi pour ce soir et cette nuit avec un minimum de 14.
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1: Il est 15h pour les infos M105. Marianne, la halte répit ferme dans les prochaines heures.
2: Oui, la fermeture de la halte répit du partage Notre-Dame laisse les personnes en situation d'itinérance ainsi que les organismes communautaires devant une période d'incertitude. Et donc, dans les prochaines heures, la halte répit fermera ses portes et le partage Saint-François doit reprendre la relève. Mais pour le moment, aucune date de réouverture précise n'a été mentionnée. C'est une fermeture qui crée un trou de service donc dès ce soir et au minimum jusqu'à la mi-octobre. Les organismes communautaires appellent maintenant à une table de concertation sur l'itinérance à Granby afin de clarifier la suite des choses avec Santé Québec Estrie et les autres acteurs concernés. Selon eux, ces discussions devraient permettre d'élaborer un plan pour offrir une réponse plus claire à la population concernée et avoir un plan d'action. Au jour 9 de la campagne électorale, le Parti québécois annonce qu'il investira 100 millions de dollars supplémentaires pour financer l'aide à la sécurité alimentaire. De son côté, Québec solidaire s'engage à consacrer 510 millions de dollars par année pour soutenir les artistes et les organismes culturels s'il est porté au pouvoir. Du côté de la coalition Avenir Québec, il propose de réviser les normes de sécurité dans le milieu de la construction et d'éliminer les exigences jugées inutiles ou redondantes. Et au Parti conservateur, Éric Duhaime a présenté sa vision pour le troisième lien Québec-Lévis qui prendrait la forme d'un pont à Auban de 2,15 km au sud de l'île d'Orléans. Et pour terminer, le Mont-Sutton annonce le retour de son festival d'automne du 19 septembre au 18 octobre prochain. Et c'est donc pendant 5 week-ends d'affilée que les visiteurs pourront profiter d'une programmation variée au cœur des couleurs automnales où plusieurs activités sont proposées. Pour les détails concernant le Mont-Sutton, vous pouvez visiter leur site. Voilà, pour plus de détails et d'autres nouvelles, rendez-vous au m105.ca.
1: Merci!
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1: Je veux saluer la chanceuse de ce matin, Isabelle Girard, qui s'est méritée 105 de l'art de science. Je vous rappelle, d'ici 17h ce soir, ben on va jouer la chanson chanceuse qui pourrait vous faire gagner vous aussi 105 $ d'essence ou encore d'épicerie. Soyez à l'affût, mais restez à l'écoute de M105 pour savoir quelle est cette chanson. Mais tout de suite, on va y aller avec un souvenir de 2000. Ça faisait quelques années que Bon Jovi était absent. Depuis les années à peu près 86-87, puis ils ont décidé de revenir avec une chanson, puis c'est devenu un de leurs plus gros hits. Je dirais même de toute leur carrière. Alors voici It's My Life de Bon Jovi.

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0: Ouais, c'est le temps de la chanson chanceuse. Alors à gagner, je vous rappelle, 105$ en épicerie ou encore en essence grâce à BM Expert Peinture et Hyundai de Granby. Donc, vous allez tout de suite sur notre site web m105.ca dans la section concours. Vous remplissez le formulaire en nous disant à quelle heure vous avez entendu cette chanson-là. Donc, il est présentement 15h17. On écoute la chanson chanceuse qui est Mitsu. Il y a cette saison tout de suite avec C'est chaud.

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0: 7h35, c'est l'automne qui s'en vient tranquillement, pas vite, ce qui veut dire que c'est le retour aussi de nos activités. Et ne manquez pas la journée d'inscription qui se passe le jeudi 10 septembre prochain du côté de Granby, surtout Granby Multisport, parce qu'il offre plus de 60 activités physiques à la session d'automne. Donc, on parle d'arts martiaux, de yoga, du zumba, même de la course à pied, si ça vous tente. Donc, la gym, du patin aussi. Il y en a pour tous les goûts, vraiment, les enfants, les grands, sans oublier les personnes aînées aussi. Alors, je vous rappelle, l'inscription se fait le 10 septembre prochain, granbymultisport.ca. Dans les prochaines minutes, on poursuit en musique, mais avant ça, juste vous dire qu'on a toujours un beau 23 degrés sur l'Ac de Yamaska, Brom, Missisquoi. Ce soir et cette nuit, on attend quand même un 40% de possibilité d'averse avec un minimum de 14. Puis demain, 60% de possibilité d'averse en journée. Tout ça avec un peu de soleil et nuages en même temps. Alors, en musique, dans les...
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c'était Ariane Moffat à M105. Il y a demain l'organisme anti-gaspillage Haute-Yamaska qui recherche des bénévoles pour une activité de glanage de prunes à Saint-Paul-d'Abbotsford. Alors, si ça vous tente de donner un coup de main, bien, vous repartez aussi avec le tiers des récoltes. Il y aura des collations fournies gratuitement sur place. C'est de 9 à midi. Vous pouvez les contacter si ça vous tente de participer. Il est 15h57. La journée est presque terminée. Le long week-end est au bout de nos doigts. Là, on poursuit ensemble avec le vide du week-end dans quelques

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3: Ici Marianne Roy et voici les infos M105. La fermeture de la halte Ripi du partage Notre-Dame laisse les personnes en situation d'itinérance et les organismes communautaires devant une période d'incertitude. Le partage Saint-François doit prendre la relève, mais aucune date de réouverture précise n'a été mentionnée. Et cette fermeture crée donc un trou de service dès ce soir et jusqu'à la mi-octobre au minimum. Les autres services et les personnes qui vivent en situation se retrouvent donc dans une zone d'incertitude quant à l'aide disponible pendant cette période. Devant ce trou de service, le directeur du passant, Steve Boutillier, partage les inquiétudes du milieu.
4: Des personnes là, qui sont dans la rue qui font « ben moi, je sais pas, je sais qu'à soir ça ferme, puis je sais pas, il y aura plus de service, puis je sais pas quoi faire. » Donc, il y a un manque de communication là qui nous permet pas de pouvoir offrir une réponse là, aux personnes de la rue, de leur dire « ben voici les services qui vont être en place. »
3: Les organismes communautaires appellent maintenant à une table de concertation sur l'itinérance à Granby afin de clarifier la suite des choses avec Santé Québec Estrie et les autres acteurs concernés. Pour l'instant, la seule réponse reçue demeure celle transmise lors de la journée citoyenne, soit qu'une équipe d'intervention effectuerait des passages occasionnels au parc industriel. Et selon eux, ces discussions devraient permettre d'élaborer un plan pour offrir une réponse plus claire à la population concernée. L'économie du Québec a perdu 19 000 emplois au mois d'août, selon Statistique Canada. Et selon Christine Frichette, la première ministre sortante, il y a un lien direct à faire avec l'entrée en vigueur des nouveaux droits de douane américains. Et un incendie s'est déclaré vers 5h30 ce matin dans un bâtiment situé au 1433 rue principale à Granby. L'ampleur du brasier a nécessité l'assistance du service incendie de Roxton Pound pour le transport d'eau. Aucun occupant ne se trouvait à l'intérieur du bâtiment au moment de l'événement. Et l'incendie est maintenant maîtrisé. Les enquêteurs du service de sécurité incendie de Granby étaient sur place afin de déterminer la cause et les circonstances du sinistre. Toutefois, toute personne détenant des informations est invité à contacter le service de police de Granby. Voilà, pour plus de détails et d'autres nouvelles, rendez-vous au m105.ca.
5: Merci au sport. C'est le premier match de la saison des Bisons de Granby. Ce soir, ça se passe à 19h contre la nouvelle équipe de Bedford-Cowansville. C'est Southbeck Express. Ça se passe au Centre sportif Léonard Grandin. Ensuite de ça, nos guerriers aussi de Granby seront en action 20h au stade Napoléon-Fontaine pour cette quatrième rencontre de la série contre les Jets de Montréal. Ensuite de ça, les Blue Jays seront en action aujourd'hui 20h10. Premier match de cette série contre les Royals de Kansas City. Ils vont aussi jouer demain 19h10 et dimanche 14h10. C'est toujours à Kansas City. Ensuite de ça, le CF Montréal sera en action demain 19h30 contre la formation de Philadelphie. Ça se passe à Philadelphie. Et les Roses de Montréal, elles, vont jouer dimanche à Ottawa contre la formation d'Ottawa à compter de midi. Pour ce qui est de la météo, ce week-end, ben ce soir et cette nuit, on atteint un 40% de possibilité d'averse avec un minimum de 13. Demain, toujours 40% de possibilité d'averse en journée avec un maximum de 21. Mais la bonne nouvelle, dimanche, lundi, on aura du soleil. Dimanche, maximum de 21. Lundi, avec un maximum de 23.
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5: Officiellement, bon long week-end de 3 jours. C'est Lydia Bonin qui est avec vous jusqu'à 8 ce soir. Puis en plus de ça, on a survécu à la première semaine d'école de nos enfants. Je pense que ça mérite une bonne tape dans le dos, ça. En musique, dans les prochaines minutes, ce que je vous offre, un souvenir de 1999 de Jennifer Lopez, Waiting for Tonight. Il y a David Guetta aussi avec Anne-Marie qui ont sorti une chanson qui, en fait, reprend le classique What is Love de Hathaway en 93, puis l'ont refait mais version dans les années 2010. Alors, Baby Don't Hurt Me de David Guetta, Anne-Marie, ça s'en vient, mais pour tout de suite, on y va avec avec un méchant gros hit de Christina Aguilera. C'est Lady Marmalade, tout de suite, en ce vendredi.
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1: Je vous rappelle, aujourd'hui, c'est le début de Musicophonie du côté du Palace de Granby. Donc, c'est avec les musiciens de l'émission Direct de l'Univers, mais surtout, c'est pour une bonne cause parce que tous les profits iront à la Fondation Louis-Philippe Janvier qui vient en aide là, aux jeunes adultes de 18-35 ans atteints de cancer. Et il y aura des artistes invités. Donc, ce soir, l'artiste invité, c'est Richard Séguin. Et demain, ce sera Antoine Graton qui se joindra au groupe. Donc, pour vos billets, palacedegranby.com. Ensuite de ça, du côté de la Maison de la culture de Waterloo en fin de semaine, Corinne Côté demain, mais c'est déjà complet. Par contre, il y a dimanche, Ariane Roy, du côté de la

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C'est toujours une formule gagnante d'écouter Pitbull un vendredi soir pour bien débuter le week-end, surtout un long week-end comme ce qui nous attend avec la fête du travail lundi. 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Puis à la fin de la journée, on va faire un gagnant ou une gagnante. Bonne chance en musique et dans les prochaines, Marie-Denise Pelletier s'en vient. 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
2: Ici Marianne Roy et voici les infos M105. La fermeture de la halte répit du partage Notre-Dame laisse les personnes en situation d'itinérance et les organismes communautaires devant une période d'incertitude. C'est le partage Saint-François qui doit prendre la relève, mais aucune date de réouverture précise n'a été mentionnée. Et cette fermeture crée donc un trou de service dès ce soir et au minimum jusqu'à la mi-octobre. Devant ce trou de service, le directeur du passant, Steve Boutillier, partage les inquiétudes du milieu.
3: Des personnes là, qui sont dans la rue qui font « ben moi, je sais pas, je sais qu'à soir ça ferme, puis je sais pas, il y aura plus de service, puis je sais pas quoi faire. » Donc, il y a un manque de communication là qui nous permet pas de pouvoir offrir une réponse là, aux personnes de la rue, de leur dire « ben voici les services qui vont être en place. »
2: Les organismes communautaires appelaient donc à une table de concertation sur l'itinérance à Green Bay afin de clarifier la suite des choses avec Santé Québec, Estrie et les autres acteurs concernés. Demande qui a été répondue puisqu'une rencontre aura lieu mardi le 8 septembre. Les organismes espèrent que ces discussions permettront d'élaborer un plan pour offrir une réponse plus claire à la population concernée. Au jour 9 de la campagne électorale, le Parti québécois annonce qu'il investira 100 millions de dollars supplémentaires pour financer l'aide et la sécurité alimentaire. De son côté, Québec solidaire s'engage à consacrer 510 millions de dollars par année pour soutenir les artistes et les organismes culturels s'il est porté au pouvoir. Pour sa part, la Coalition Avenir Québec propose de réviser les normes de sécurité dans le milieu de la construction et d'éliminer les exigences jugées inutiles ou redondantes. Et au Parti conservateur du Québec, le chef a présenté sa vision pour le troisième lien Québec-Lévis qui prendrait la forme d'un pont à Auban de 2,15 km. Au sud de l'île d'Orléans. Et le Mont-Sutton annonce le retour de son festival d'automne du 19 septembre au 18 octobre prochain. C'est donc pendant 5 week-ends que les visiteurs pourront profiter d'une programmation variée au cœur des couleurs automnales et plusieurs activités seront proposées. Et d'ailleurs, plus de renseignements sont disponibles sur le site du Mont-Sutton. Voilà, pour plus de détails et d'autres nouvelles, rendez-vous au m105.ca.
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5: Merci au sport, c'est le premier match de la saison des Bisons de Granby. Ce soir, ça se passe à 19h contre la nouvelle équipe de Bedford-Cowansville. C'est Southbeck Express, ça se passe au centre sportif Léonard-Grandin. Ensuite de ça, nos guerriers aussi de Granby seront en action 20h au stade Napoléon-Fontaine pour cette quatrième rencontre de la série contre les Jets de Montréal. Ensuite de ça, les Blue Jays seront en action aujourd'hui, 20h10. Premier match de cette série contre les Royals de Kansas City. Ils vont aussi jouer demain, 19h10 et dimanche, 14h10. C'est toujours à Kansas City. Ensuite de ça, le CF Montréal sera en action demain, 19h30, contre la formation de Philadelphie. Ça se passe à Philadelphie. Et les Roses de Montréal, elles, vont jouer dimanche à Ottawa contre la formation d'Ottawa à compter de midi. Pour ce qui est de la météo, ce week-end, ben ce soir et cette nuit, on atteint un 40% de possibilité d'averse avec un minimum de 13. Demain, toujours 40% de possibilité d'averse en journée avec un maximum de 21. Mais la bonne nouvelle, dimanche, lundi, on aura du soleil. Dimanche, maximum de 21. Lundi, avec un maximum de 23.
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5: Week-end de 3 jours aujourd'hui. Qu'est-ce que vous faites en fin de semaine? Ben, je veux saluer premièrement Isabelle Boutillette qui, elle, dit en fin de semaine, elle va encourager une amie en dressage à Bromont, mais aussi peinturer la chambre de sa petite fille. Il y a Kayla Plouffe-Raymond qui va faire un tour à l'Expo de Brome. Très, très bon choix. Puis Dominique, lui, dit rien de particulier, sauf que ben je recommence le bowling. Fait que tant mieux pour toi, Dominique. Je vous salue les trois. Puis n'hésitez pas là à aller nous écrire sur Facebook par texto 450-900-1005. Je veux savoir qu'est-ce que vous faites en fin de semaine. En musique dans les prochaines, ce que je vous offre, ben c'est un succès de K-pop Demon Hunters, The Huntrix avec Golden. Benson Boone aussi sera là. Sorry, I'm here for someone else. Mais pour tout de suite, on sort nos moves de danse avec Kenny Loggins. Footloose tout de suite à M105.

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1: On va faire un tour du côté des spectacles dans la région en fin de semaine. Il y a Musicophonie qui débute ce soir au Palace de Granby. Donc, c'est avec des musiciens dans Direct de l'Univers, des artistes invités aussi, mais je vous rappelle que tous les profits de ce spectacle-là iront à la Fondation Louis-Philippe Janvier qui vient en aide aux jeunes adultes de 18-35 ans qui sont atteints de cancer. Donc, si ça vous tente, vous voulez passer un bon moment, ben ce soir, c'est Richard Séguin, l'artiste invité. Demain, Antoine Graton. Et pour vos billets, palacedegranby.com. Du côté de la Maison de la culture de Waterloo, demain, il y a Corinne Côté qui sera à la Brasserie La Ferme. Ça, c'est déjà complet, mais il reste des places pour Ariane Roy, toujours à la Brasserie La Ferme. D'ailleurs, on vous invite à apporter vos chaises. C'est à compter de 19h. Et un peu plus tard ce mois-ci, le 10 septembre prochain, mais c'est P.A. Méthode qui sera à la Maison de la culture de Waterloo. Ça, c'est à compter de 20h le 10 septembre. Donc, pour vos billets, mcwaterloo.com.
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1: Bon, évidemment, gentiment, là. Hey, si jamais vos enfants sont pas assez brûlés de leur semaine d'école, ben, demain, du côté du marché public de Granby, il y aura des jeux gonflables pour eux autres. Pendant que vous faites vos emplettes tranquillement, là, allez rencontrer les producteurs locaux. Entre autres, ben, eux pourront s'amuser dans les jeux gonflables. Je vous rappelle, ça se situe à la place du marché de Granby à compter de 9h. Je vous invite à aller faire un tour. En musique, dans les prochaines minutes, il y a Charlotte Cardin, entre autres, qui s'en vient.
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3: Une personne vivant avec des idées

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de mes chansons préférées des Cowboys fringants. C'était la reine dans le beat du week-end. Bon long congé, bon début de soirée, bon vendredi. Surtout, c'est Lydia Bonin qui est avec vous ce soir. Puis je veux vous rappeler qu'en fin de semaine, c'est les ventes de garage du côté de la ville de Farnham. Ça débute aujourd'hui et ça se poursuit jusqu'à lundi. Peut-être trouverez-vous cette chose que vous cherchez depuis des semaines. Alors, je vous invite à aller vous promener dans les rues de Farnham ce week-end.

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2: Ici Marianne Roy et voici les infos M105. Les candidats de la circonscription de Granby seront appelés à débattre d'environnement dans le cadre d'un forum public organisé par le regroupement environnement Outiamaska. L'événement se tiendra le 24 septembre prochain de 19 à 21 heures à l'auditorium du Cégep de Granby. Ils sont invités à présenter leur vision des enjeux environnementaux et de la transition écologique tant à l'échelle régionale que provinciale. L'activité sera animée par la journaliste et auteure Marie-Ève Martel et les citoyens peuvent soumettre encore leurs questions à l'avance. L'économie du Québec a perdu 19 000 emplois au mois d'août seulement, selon Statistique Canada. La première ministre sortante, Christine Fréchette, y voit un lien direct à faire avec l'entrée en vigueur des nouveaux droits de douane américains. Malgré tout, le taux de chômage s'est maintenu à 5,6% dans la province. Et Sutton relance son budget participatif avec une enveloppe de 50 000 $. Après le succès de la première édition en 2023, la ville invite de nouveau les citoyens à proposer des projets qui pourraient améliorer la qualité de vie dans la communauté. Pour cette édition, les projets soumis seront analysés puis soumis à un vote populaire. Les citoyens peuvent consulter les règles et les documents d'information sur la plateforme Rêvons Sutton et commencer dès maintenant à préparer leurs idées. Voilà, pour plus de détails et d'autres nouvelles, rendez-vous au M105.ca.

0: C'est de Tones and I, Dance Monkey à M105. C'est Lydia Bonin qui vous accompagne ce soir jusqu'à 20h pour bien débuter ce beau long week-end-là avec le meilleur de la musique toujours. Puis surtout, on a survécu à notre première semaine du retour à l'école des enfants. Puis si on a remarqué qu'il manquait peut-être des petites affaires, ben c'est le cas d'aller faire ces achats-là en fin de semaine. 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En musique dans les prochaines, Chabouzé s'en vient avec Born to Die.
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C'était Katy Perry avec sa chanson California Girls à M105. Puis demain, ce qui est bon, c'est que la bleuetière JR vous ouvre le champ de fraises pour l'autocueillette une seule journée seulement. Alors, si ça vous tente d'aller cueillir vous-même vos propres fraises, ben vous pouvez vous diriger à la bleuetière JR la journée même, demain. Mais sinon, je vous invite peut-être à vous inscrire à l'avance parce qu'il y a des places limitées. Donc, vous pouvez les contacter par téléphone 450-777-9929 pour aller chercher vos fraises demain à la bleuetière JR. Je vous rappelle, ils sont situés au 29 chemin JR de 9 à 15. Puis il y a la boutique qui sera ouverte aussi, d'ailleurs, si ça vous tente. On poursuit en musique dans les prochaines minutes. Le beat du week-end, NSYNC, ça vient.

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1: Ici Marianne Roy et voici les infos M105. La fermeture de la halte répit du partage Notre-Dame laisse les personnes en situation d'itinérance et les organismes communautaires devant une période d'incertitude. Cette fermeture crée un trou de service dès ce soir, au minimum jusqu'à la mi-octobre, puisque le partage Saint-François, qui doit reprendre la relève, n'a précisé aucune date pour la réouverture. Les organismes communautaires ainsi que Santé Québec Estrie devraient se rencontrer mardi prochain, le 8 septembre, afin de clarifier la suite des choses. Et selon eux, ces discussions devraient permettre d'élaborer un plan pour offrir une réponse plus claire à la population concernée. Et au jour 9 de la campagne électorale, le Parti québécois annonce qu'il investira 100 millions de dollars supplémentaires pour financer l'aide à la sécurité alimentaire. Québec solidaire s'engage à consacrer 510 millions de dollars par année pour soutenir les artistes et les organismes culturels. La Coalition Avenir Québec, de son côté, propose de réviser les normes de sécurité dans le milieu de la construction et d'éliminer les exigences jugées inutiles ou redondantes. Et le Parti conservateur du Québec a présenté sa vision pour le troisième lien Québec-Lévis, qui prendrait la forme d'un pont à haubans de 2,15 km au sud de l'île d'Orléans. Des travaux de remplacement d'un ponceau en cours sur le rang Rosalie à Saint-Césaire seront prolongés jusqu'au vendredi 11 septembre. Le rang Rosalie reste donc complètement fermé à la circulation dans ce secteur pendant la durée des travaux. Voilà, pour plus de détails et d'autres nouvelles, rendez-vous au m105.ca.

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0: pied. Et c'est l'automne, on le sait. Ben en fait, c'est pas vrai. On est en septembre, mais c'est pas encore l'automne. Mais c'est la reprise des différentes activités ici dans la région. Entre autres, il y a le 4 octobre prochain qui aura le marathon Sun Life de Granby. Alors, c'est un départ au parc Daniel Johnson. On va pouvoir courir au travers du centre-ville, mais aussi sur les rives du lac Boisvin, mais aussi les magnifiques paysages du parc national de l'Ayamaska. D'ailleurs, il y a une équipe d'M105 qui participera à cette course-là si vous souhaitez en savoir plus et vous inscrire. Ben, je vous invite à aller aux courses thématiques.com. En musique, dans les prochaines minutes, il y a Madcon qui s'en vient.
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0: ensemble, Lydia Bonin, qui est avec vous pour bien débuter ce beau long week-end qui s'en vient. Moi, je vous dis, profitez-en bien. On se retrouve dimanche parce que je suis bien contente de vous annoncer que je serai à l'animation des classiques du dimanche. Alors, 10h, c'est un rendez-vous ensemble pour le meilleur des années 80-90. Puis entre-temps, ben, profitez-en bien, passez une belle soirée puis un bon long week-end.
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2: Ici Marianne Roy et voici les infos M105. Les candidats de la circonscription de Granby seront appelés à débattre d'environnement dans le cadre d'un forum public organisé par le regroupement environnement Outiamaska. L'événement se tiendra le 24 septembre prochain de 19 à 21 heures à l'auditorium du Cégep de Granby. Ils sont invités à présenter leur vision des enjeux environnementaux et de la transition écologique tant à l'échelle régionale que provinciale. L'activité sera animée par la journaliste et auteure Marie-Ève Martel et les citoyens peuvent soumettre encore leurs questions à l'avance. L'économie du Québec a perdu 19 000 emplois au mois d'août seulement, selon Statistique Canada. La première ministre sortante, Christine Fréchette, y voit un lien direct à faire avec l'entrée en vigueur des nouveaux droits de douane américains. Malgré tout, le taux de chômage s'est maintenu à 5,6% dans la province. Et Sutton relance son budget participatif avec une enveloppe de 50 000 $. Après le succès de la première édition en 2023, la ville invite de nouveau les citoyens à proposer des projets qui pourraient améliorer la qualité de vie dans la communauté. Pour cette édition, les projets soumis seront analysés puis soumis à un vote populaire. Les citoyens peuvent consulter les règles et les documents d'information sur la plateforme Rêvons Sutton et commencer dès maintenant à préparer leurs idées. Voilà, pour plus de détails et d'autres nouvelles, rendez-vous au M105.ca.